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0: une chose très importante qu'on défend dans nos spectacles. On refuse de faire des spectacles et d'écrire des spectacles, de concevoir des spectacles où il y a du conflit. Et ça, c'est capital aussi. Absolument capital. Parce que dans les écoles de scénario, dans les cours de scénario, dans la Bible du théâtre, la première chose qu'on dit aux gens qui veulent écrire, aux scénaristes, aux dramaturges, il faut un conflit pour faire un bon scénario. Et ça, c'est de la... moi, je trouve ça dangereux. Je trouve ça de la folie. Parce que quand on raconte des conflits, on transmet le conflit. Et on le transmet au public et on le transmet aux autres générations. Nous, dans nos spectacles, il n'y a pas de conflit. Et je vous assure que c'est difficile, effectivement, de faire des spectacles où il n'y a pas de conflit. Et que c'est hors du commun.
1: Et s'il n'y a pas de conflit, il y a quoi alors, j'ai envie de dire ?
0: La vie. La vie. Un hommage à la vie.

0: 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Mais lui, à 25 ans, il se voit entre 4 murs, avec un petit matelas, pendant 3 ans.
1: Moi non plus, j'aime pas l'école. J'ai quand même été, bon, maintenant, j'ai un petit rien. J'ai un petit gars à diplôme à 4. Une petite qualification, mais c'est tout. Mais je suis tranquille, j'ai droit à mon chômage. Je vais faire mon armée et tout. Moi, je suis casé, je suis dans mes droits. Mais faites la main. Mais non, les mecs, c'est assis.
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peut-être ailleurs aussi. C'est particulier, ah, effectivement. Ouais. De toute façon, c'est ce qui nous revient à chaque fois. Comment faites-vous et comment osez-vous? Mais il faut du courage pour faire ça. Il faut pas de courage. Il faut de la passion. Et il faut défendre, oui, un idéal, en fait. Oui, effectivement. On ne gagne pas beaucoup d'argent, même si on a, comme elle dit, des fonds propres. Hein. C'est réinjecté dans la création. C'est tout pour la création. C'est tout pour l'art.

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1: C'est la catastrophe aujourd'hui, Pascal. 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
0: Allô?
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2: C'est
0: allô?
1: C'est la cata, Pascal, on n'entend rien du tout.
2: Est-ce que vous m'entendez?
1: Bonjour. Mais comment ça se fait que ça marche pas aujourd'hui?
0: Bah, t'as vu le temps qu'il fait?
1: C'est les tuyaux qui ont pris l'eau?
0: C'est les tuyaux qui sont noyés.
1: Bon, c'est pénible, Pascal. C'est pas possible à la liaison Skype.
2: Quoi, ça s'accade?
1: Faut que tu changes de Mac. Hein. Ton Mac, il est pourri, Pascal.
2: C'est le même que le tien, c'est toi qui m'as conseillé d'acheter celui-là. Tu te souviens, toi?

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Un chaos absolu ? 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

Le Darknet n'était pas le monstre diabolique que j'avais eu tendance à imaginer. Il semblait au contraire qu'il puisse être le seul endroit qui nous reste pour échapper à la surveillance de plus en plus attentive de Big Brother. Un lieu où nous pourrions nous débarrasser de nos anciennes identités pour en créer de nouvelles, et même bâtir des mondes nouveaux. Un endroit où nous pourrions bénéficier d'une vraie liberté. Ce n'est qu'à ce moment-là que je repensais à ce que m'avait dit Smuggler quand j'ai quitté le conteneur. Que la plupart des gens ne cherchent pas du tout une liberté réelle. Ce qu'ils veulent, c'est avoir juste assez de liberté pour se sentir bien.

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0: Et nous revoilà pour une émission collective du projet Saint-Marcond. Saint-Marcond, c'est la possibilité pour tous les jeunes qui le désirent de s'exprimer en toute liberté. Bonjour à toutes et à tous et bienvenue à Saint-Marcond.
1: Bonjour à tous.
2: Faut rêver.
1: Bonjour à toutes.
2: Faut toujours rêver. En fait, on vit dans un monde où si t'as pas d'argent, t'as rien.
1: Cœur paillette.
2: Quand tu rêves, peut-être tu réaliseras tes rêves.
1: Merci à vous.
3: Bonjour à toutes et à tous et bienvenue sur les ondes de Saint-Marcond, le projet radiophonique de l'AMO Saint-Marcond. Vous êtes en compagnie de Clara et Joséphine.
4: Bonjour à tous.
3: Et aujourd'hui, nous accueillons une classe de l'Institut Enfant Jésus. Merci pour votre participation, merci pour votre venue. Et avant de commencer cette émission, je vais faire un tour des prénoms. On va commencer par ma gauche.
5: Salut, moi c'est TMS.
3: Bonjour TMS, comment vas-tu ?
5: Bien, et vous ?
3: Bah, ça va très bien, merci.
6: Bonjour, moi c'est SRH.
3: Bonjour SRH, ça va, tu vas bien ?
6: Ça va et vous ?
3: Ouais, très bien.
7: Bonjour, moi c'est Aiko.
3: Salut Aiko, comment tu te sens ?
7: Bien et vous ?
3: Bah ça va très bien, merci.
8: Bonjour, moi c'est Lily.
3: Salut Lily, tu vas bien ?
8: Oui et vous ?
3: Ouais, ça va. Je vais le dire 15 fois.
9: Bonjour, moi c'est MM.
3: Salut MM, tu te sens en forme ?
9: Oui.
3: Super.
10: Salut, je m'appelle Becca.
3: Salut Becca, comment tu vas ?
10: Très bien.
3: Super.
11: Bonjour, je m'appelle K.
3: Tu vas bien, K ?
11: Oui, bon.
3: Oh ouais, super. Merci à tous d'être présents. Et alors, pour commencer cette émission, je voulais voir un petit peu comment vous sentez. Est-ce que vous êtes content d'être là ?
7: Oui. Oui.
11: Oui, oui.
3: Est-ce que vous avez déjà un petit peu fait de la radio ? C'est votre première fois ?
11: Non, c'est vraiment.
7: Oui, c'est ma première fois.
3: Première fois ? Première fois ? Ok, bah vous allez voir, ça va être très sympa. Comme première question, j'ai envie de vous demander, qu'est-ce qui vous fait du bien ? Qu'est-ce qui participe à votre bien-être dans votre quotidien ? Qu'est-ce qui fait que vous êtes heureux dans la vie ? Qu'est-ce qui participe à votre bien-être ?
7: Bah déjà, les amis, la famille parfois, ça dépend. Et bah plus les amis et les réseaux sociaux, le téléphone, etc.
3: Ok, donc le téléphone fait vraiment partie
7: de notre vie, quoi.
3: De votre vie. Oui. Vous le considérez comme une activité ?
7: Oui.
11: Oui.
3: Ouais.
7: On ne pourra pas faire sans ça.
3: Vous ne pourrez pas faire sans ça ?
7: Oui.
3: Vous n'avez jamais imaginé un monde sans téléphone ?
7: Non.
11: Non.
7: Non. Même quand on était petit, je ne sais pas comment on faisait pour ne pas s'ennuyer.
3: Bah, il y avait peut-être d'autres moyens
7: l'iPad,
3: de s'occuper.
7: Moi, j'avais l'iPad.
3: Carrément. Et donc, est-ce que vous êtes tous d'accord avec ce qu'Aiko a dit ? C'est la famille, les amis ? Est-ce qu'il y en a qui veulent rajouter quelque chose par rapport à leur quotidien ?
7: Non. Se maquiller ?
3: Se maquiller, ouais, chouette.
7: On ne pourrait pas faire sans le maquillage.
8: Les activités dehors de l'école.
3: En dehors de l'école, ouais. Comme quoi ?
8: Mes cours d'arc et flèche.
3: T'as des cours d'arc à flèche ?
8: Oui.
3: Ah, c'est top, ça.
8: Merci.
3: C'est assez... enfin, on n'entend pas ça tous les jours, mais c'est chouette.
7: Si, les cours de théâtre.
3: Ah ouais ? Ok, tu fais du théâtre d'impro ?
7: Oui, impro, oui.
3: Ah, waouh, t'as commencé quand ?
7: Je faisais déjà quand j'étais petite, en 2017. J'ai arrêté un peu, après, j'ai recommencé cette année.
3: Ok, chouette, cool.
11: Les cours de musique ?
3: La musique. Donc tu fais, c'est solfège ou tu joues dans un instrument ?
11: Non, je fais du chant.
3: Ah, tu fais du chant, stylé. Tu t'es déjà présenté en public ?
11: Non, pas du tout.
3: Non, pas du tout. Si jamais tu te sembles le faire, on peut t'enregistrer aujourd'hui. Hein. Mais ouais. Ça, c'est vraiment si t'as envie.
11: On verra.
3: chouette, merci pour ce partage. Et je voulais voir un petit peu, vous avez toutes ces activités, vous parlez du téléphone, du make-up, etc., de la famille. Qu'est-ce qui fait que ça vous fait du bien, toutes ces choses-là ? Pourquoi ça vous fait du bien ?
7: Parce qu'on est heureux avec eux. On est content, on est heureux, on se sent aussi... Comment dire ? Avec la famille, on se sent en sécurité. Parce qu'on sait qu'on est accompagné des gens.
3: Ouais, c'est ça. Vous êtes soutenue.
8: Moi, perso, mes activités, ils me donnent... ils me mettent dans ma bulle. Je me sens à l'aise. Quand je viens à mes activités, j'aime bien parce que je parle avec personne. Je suis tranquille. Personne ne me dérange.
3: Personne ne te dérange. C'est une manière à toi de te ressourcer, quoi.
8: Oui.
3: C'est ça. Donc toi, tu te ressources plus par le fait de faire des choses qui te font du bien, de manière créative ou sportive, parce que tu parles d'arc à flèche, etc. Et ici, TMS, elle a expliqué plus, c'est plus d'être accompagné, soutenu. Parce que c'est ça qui

0: et que bah, voilà, la famille, pour vous, ça vous fait du bien. Et est-ce que vous avez l'impression que tous ces endroits, on parle du sport, on parle des loisirs, de la famille, est-ce qu'ils sont vécus de la même manière par tout le monde ?
1: Non.
0: Est-ce que vous savez développer un petit peu ? Ouh, téléphone. À qui est ce téléphone ? Qu'est-ce que je disais donc avant ça ? Est-ce que vous pouvez développer un petit peu ?
1: Moi, perso, je me sens pas à l'aise avec toute ma famille. Il y a juste certaines personnes. Ma mère. Mm-hmm. La seule personne. Parce que je me sens à l'aise.
0: Avec laquelle tu te sens à l'aise, ouais.
2: Parce qu'en fait, chacun a son opinion, en vrai. Moi, par exemple, quand je suis entourée de certaines personnes, j'aime bien. Mais quand il y a, par exemple, d'autres personnes que de base je ne vois pas du tout, je commence à être un peu plus gênée ou je me sens un peu plus mal, etc.
0: Okay.
3: C'est différent pour chacun.
0: Ouais. Et du coup, peut-être, qu'est-ce qui vous permet, vous, de vous sentir bien dans ces espaces-là ? Vous avez parlé des... Toi, tu parlais des cours d'art, Lily, à un moment donné.
1: Oui.
0: C'est des cours qui se font en collectif.
1: Ça doit faire collectif déjà.
0: Ensemble, en groupe, quoi. Un peu comme on est ici, avec plusieurs personnes.
1: Oui, mais en fait, c'est juste toi, tu décides ce que tu veux faire. Okay. Genre, la prof, elle peut te donner quelque chose que tu dois faire. Si tu veux pas faire, tu fais ce que tu veux à côté. Mm-hmm. Et des fois, c'est en groupe, des fois, c'est pas en groupe. Par exemple, l'année passée, quand j'étais en cours d'art, elle a mis un timer. On devait changer tous les 5 minutes les dessins pour voir ce que ça change en tout.
0: Mmh. Ok. Et dans cet espace où vous êtes en groupe, toi, tu t'y sens bien ?
1: Oui, mais il y a beaucoup de gens de l'année passée, ils sont partis. Et maintenant, c'est juste des enfants, quoi. Et j'ai changé l'heure parce que c'est juste après l'école.
0: Ok. Et pour les autres aussi qui parlaient, moi, j'ai entendu des cours de musique, des cours de chant, c'est ça ? Qu'est-ce qui permet de se sentir bien dans ces espaces-là avec d'autres personnes dans les groupes ?
2: Moi, par exemple, dans mon cours de chant, le but, c'est vraiment de tous s'écouter. Il n'y a pas de jugement, il n'y a pas... En vrai, chacun a son niveau de chant et voilà.
0: Moi, j'ai envie de dire, alors, demander une question plus générale. Qu'est-ce qui fait qu'on se sent bien dans un groupe, en fait ?
3: On se sent en sécurité avec eux.
0: Ouais.
3: Et on se sent entouré des gens.
0: Mm-hmm. Entouré, oui.
3: Pas de jugement.
0: Mm-hmm. Ouais, ça, j'allais rebondir sur ce que tu disais. Qu'est-ce qu'il peut y avoir d'autre ?
3: Ouais. On se fait confiance.
0: Ouais, la confiance. Mm-hmm. Chouette. Et à l'inverse, moi, j'allais dire, qu'est-ce qui fait qu'on peut se sentir mal dans un groupe aussi ?
3: Du coup, jugement.
0: Le jugement, ouais. Mm-hmm. On pourrait peut-être reprendre la question, on pourrait prendre l'exemple de la classe, parce que vous êtes quand même souvent à l'école, vous êtes souvent en classe avec les mêmes personnes. Est-ce que vous avez l'impression que tout le monde a un peu sa place dans votre classe ?
3: Pas tout le temps.
0: Qu'est-ce qui pourrait, et pourquoi pas tout le temps ?
3: Parfois, il y a des jugements en classe. Mmh.
0: Et c'est à propos de quoi, plus ou moins, le jugement ?
2: Parce que parfois, on ne connaît pas bien la personne et on la juge trop vite. Mm-hmm. Et on juge la personne et sans la connaître. Mm-hmm. Et donc, après, on se rend compte que ce qu'on a jugé, ce n'est pas la même chose qu'on a découvert. Mm-hmm. Et en vrai, dans la classe, la plupart, je me note dedans, on juge trop vite parce que la personne a un caractère différent que nous. Et après, on ne sait pas comment elle est sincèrement. Et se rendre compte qu'en fait, la personne est une personne très gentille et agréable de tous les jours, c'est sympa en fait. Et je pense que c'est ça qui est le plus énervant, on va dire, dans notre classe.
3: Mm-hmm. Oui. Mais ça, c'est dans la vie de tous les jours. Hein. Le premier regard, c'est toujours comme ça. On se sent jugé, etc. Mm-hmm. Tout le monde va te donner une image au début que t'as pas. Et après, quand ils vont apprendre à te connaître, c'est comme ça. C'est l'être humain. Mm-hmm. Toujours le premier regard qui fait tout. Mm-hmm. Voilà.
0: Qu'est-ce qui permet de dépasser ça, justement ? Parce que ce que vous dites, finalement, c'est un peu... quand on voit quelque chose de différent, finalement, que ce soit en termes d'apparence ou au niveau des idées, assez vite, on est dans le jugement, quoi. finalement. Et qu'est-ce qui permet de dépasser ça alors?
3: Apprendre à connaître la personne.
2: Aller vers elle.
0: Ouais.
4: Ouais. Bah, c'est intéressant, je trouve, parce que c'est... pourquoi est-ce que vous partez dire. Enfin, je dis vous, c'est pas vous en particulier, c'est de manière générale. Pourquoi est-ce qu'on partirait d'abord sur une base de jugement et pas sur une base à se dire justement on ne connaît pas la personne et donc en fait il n'y a rien à juger. Vous voyez?
3: Parce que c'est comme ça.
4: C'est comme ça.
3: Aussi à notre âge. Mm-hmm. On n'est pas encore mature, on ne sait pas.
2: Il y a des gens, ils réfléchissent. Enfin, on réfléchit pas avant d'agir.
4: Oui, j'allais dire peut-être parfois, est-ce que c'est pas plus facile de juger aussi que de vraiment essayer d'apprendre à connaître la personne.
3: Oui.
4: Même si après vous le faites, non. Et est-ce que vous êtes déjà senti jugé vous-même?
3: Oui.
2: Oui.
4: Ouais. Et comment vous êtes senti par rapport à ça?
3: Au regard des gens.
4: Et ça t'a fait quoi?
3: Ça m'a fait mal. Vous voulez même plus venir à l'école, carrément.
4: Ah ouais? Et est-ce que ça a évolué, ça?
3: C'était cette année? Oui. Oui et non. Parfois oui, parfois non. Okay. Ça dépend des jours, en fait.
4: Ça dépend des jours. Et est-ce que, par exemple, tu as essayé de parler aux personnes concernées par rapport à ça? Ou est-ce que tu as demandé à quelqu'un de t'aider par rapport à ça ou...
3: Non, j'ai laissé tant...
4: T'as laissé ça faire?
3: Oui.
4: Ok. Et pour les autres?
3: Oui.
4: Oui.
3: Pas que par les élèves, par les profs aussi.
4: Par les profs aussi, ok. Oui. Et quand tu dis que tu te sens jugé, c'est à quel niveau? C'est au niveau de tes compétences, au niveau de qui tu es?
3: Au début de l'année, qui j'étais.
4: Ok. Et tu avais l'impression que du coup, qu'ils portaient un regard négatif sur toi?
3: Oui. Surtout, il y a des profs, c'est un peu bizarre parce que genre, c'est des adultes. Je sais pas ce que, je sais pas s'ils se sentent satisfaits de rabaisser un élève, genre. Un ado de 15-16 ans, je sais pas si ça leur fait du bien, s'ils se sentent heureux après,
5: ils
3: mais...
5: Ils ont trop faire.
3: Ouais. C'est pas cool, quoi.
4: Ouais. Et vous avez l'impression que ça arrive souvent, ça?
3: Oui.
4: Et est-ce que vous avez déjà eu ce ressenti collectif, enfin, ensemble, par rapport à un prof?
3: Oui.
4: Et est-ce que vous avez essayé de vous regrouper pour essayer d'en parler à un autre prof, ou la direction, ou à des éducateurs?
3: Non.
5: Non, on a dit, on laisse le temps.
3: Ouais, parce que les profs...
5: C'est tout le temps les profs qui vont passer avant les élèves.
3: Oui, voilà. Ouais. Ça veut dire que si un élève il va se plaindre du collègue du prof, et ben alors il va dire, non, t'as pas raison. Par exemple, il y avait... Je ne sais plus qui avait dit quelque chose à notre prof principal. Notre prof, elle a dit « Non, je ne vais pas croire un élève, c'est ma collègue, je vais croire ma collègue, je ne vais pas croire un élève. » Et voilà.
4: Okay.
5: C'est tout le temps comme ça.
3: Ouais.
4: Mais j'allais dire justement si vous êtes en groupe, vous voyez? Parce que là, ce n'est plus le problème d'une seule personne, c'est le problème d'une classe. Et donc là, c'est plus facile de prendre en considération la parole d'un groupe que la parole d'une personne.
3: En vrai, le moment, on a déjà essayé, je pense, mais le moment où il faut aller pour parler au prof en groupe, il n'y a plus personne.
4: Ok. Ouais, c'est ça.
2: Parce qu'on on se sent plus en sécurité. Même si on est avec des personnes qu'on connaît bien, ben on sait que voilà, on aura une opinion différente que le prof et il va dire on connaît plus le prof depuis plus longtemps que vous, donc on va plutôt croire lui que nous. Donc ça sera un peu plus compliqué, même si on va en groupe 3-4 personnes, on va dire. Ils vont quand même dire voilà, on vous croit plutôt le prof que vous, parce que vous êtes des élèves, vous êtes là pour apprendre et c'est notre métier, quoi. C'est ce qu'on doit faire. Ça arrive. Mais c'est pas tout le temps comme ça.
0: Est-ce que c'est quelque chose que vous partagez parfois à vos parents, justement, à vos familles?
3: Oui.
0: Oui. Et ça, c'est déjà venu peut-être à l'idée d'inclure vos parents parfois aussi dans cette démarche-là, d'aller vers l'école ou vers la direction pour parler d'un comportement qui pose question? Parce que j'entends qu'il y a beaucoup la peur aussi du fait que vous dites que le prof, effectivement, est quelqu'un...
5: Vraiment pas.
0: Non.
3: Il y a des parents qui s'en foutent.
0: Il y a des parents qui s'en foutent.
1: Ouais. Moi, personnellement, l'année passée, il y a eu un incident. Mais j'ai inclus ma famille, quoi, et je suis partie vers la direction. Sauf que la semaine après, on m'a mis avec le même prof, même cours, même tout. On m'a rien changé. Le prof, je me sens toujours mal à l'aise avec lui. Mm-hmm. Mais je vais pas dire son prénom, quoi. Mm-hmm. Okay.
4: Mm. Après, vous savez qu'il y a des services externes hein, qui sont là aussi pour essayer de vous aider ou essayer de travailler avec vous la manière dont vous pourriez aborder quelqu'un, un prof ou une direction, et qui peuvent vous accompagner hein, si vous en ressentez vraiment le besoin, je pense surtout à toi, Lily, par rapport à ce que tu dis. Bah, nous, Saint-Marcande, on est un service qui peut vous aider là-dedans aussi, hein, donc n'hésitez pas à venir nous voir aussi voilà, si vous avez besoin d'être à ce niveau-là. Est-ce que Becca et Eka, vous avez quelque chose à dire par rapport à ça?
5: Non.
4: Ou est-ce que vous partagez la vie qui est expliquée?
5: Oui.
4: Ok, ça va. Bah écoutez, je vous remercie déjà pour cette première partie. On va faire une petite pause, on reprendra le sujet après. Et pour cette pause, on va lancer I Can't Stop Me de Twice. À tout de suite.

0: Et nous revoilà pour cette deuxième partie d'émission, après cette petite pause musicale. Alors, on parlait justement de l'école, de comment est-ce que vous vous sentiez aussi un peu écouté au sein de l'école. Et j'avais aussi envie de vous poser quand même comme question, est-ce que... c'est quoi le sens de l'école pour vous? Le sens de l'école.
1: Grandir.
2: Apprendre.
3: Avoir un métier. Avoir un métier
1: pour l'avenir.
0: Ouais, pour l'avenir, exact. Et est-ce que vous avez l'impression que vous êtes au bon endroit? Enfin, est-ce que vous avez l'impression que vous participez à tout ça, à l'école?
1: Oui.
2: Oui.
0: Ouais.
1: Oui.
3: Et aussi peut-être trouver l'amour.
1: Bien sûr.
0: Eh ben oui, pourquoi pas.
3: Oui,
0: c'est
3: peut-être.
0: Aussi à votre âge qu'on fait ses premières rencontres. Et est-ce que vous vous sentez bien, vous, dans votre école? Parce que, bon, vous aviez parlé, effectivement, de parfois, vous... Il y a des profs avec qui ça va pas trop, mais en dehors des profs, est-ce que vous vous sentez bien?
3: Parfois oui, parfois non.
0: Et ça veut dire quoi, parfois oui, parfois non? Quand oui et quand non?
1: Bah, pendant les récrés, on est bien.
0: Ouais.
3: Ouais.
2: Okay. Quand on est entouré de bonnes personnes.
3: Mm-hmm. En classe, parfois.
1: C'est drôle, parfois en classe aussi. Mm-hmm. Ça dépend des cours.
0: Quels sont les cours que vous aimez bien?
3: Néerlandais,
1: les cours d'option.
2: Science.
0: Ok. Et qu'est-ce qui fait qu'avec ces cours-là, vous vous sentez bien? Enfin, dans ces cours-là.
3: Parce que je sais parler néerlandais.
0: Ah, c'est ça. Donc c'est un petit peu plus facile.
1: Bah, je trouve que pendant les cours d'option, on est plus ensemble, on rigole, parce que parfois on est assis tous dans la même table, on parle plus, etc.
0: Mm-hmm.
1: Voilà.
0: Ok. Donc c'est plus interactif, quoi. C'est plus dynamique.
1: Oui, on est debout, on peut marcher, tout ça. Et aussi pour le magasin, on s'occupe du magasin pédagogique de l'école.
0: Okay.
1: Et du coup, bah, on vend des choses à des autres élèves, des collations, etc. Et pendant cette vente, bah, on peut discuter avec des élèves qu'on n'a jamais vus, bah, expliquer pourquoi on n'a pas acheté ça, nanani, nanana, parler quoi.
3: Mais parfois on n'a pas de récréation à cause de ça.
0: À cause de ça, ok. Mais ça n'en vaut pas la peine?
1: Si.
3: Bah, si,
1: quand même. En vrai, je trouve que pour ça, c'est chacun son avis parce que peut-être il y en a qui préfèrent être dans le magasin qu'à la récré.
3: Moi, être à la récré.
2: Moi, je préfère être dans le magasin, il fait plus chaud.
1: Ouais, dans le magasin, il fait plus chaud.
0: Donc en hiver, c'est bien quoi.
1: Ouais.
0: Mais du coup, bah, ce qui est assez chouette dans ce que vous dites, c'est que c'est aussi vos cours d'option. En fait, ça participe à votre option. Donc ça veut dire que vous vous sentez bien dans votre option?
1: Oui.
3: Oui.
0: C'est ça. Vous n'avez pas l'impression d'avoir choisi cette option parce qu'il n'y avait pas d'autre choix ou...
1: Si,
0: quand même.
2: Oui. Non.
1: Mais on s'y fait après.
4: Non.
3: On était obligés, quoi. Okay. On est obligés.
0: Ok, donc il y en a qui étaient plus obligés, d'autres non. Donc ça, c'est chouette quand même d'entendre qu'il y en a qui ont choisi vraiment l'option. Mmh. Et vous, pour qui étiez plus obligée, c'était quoi que vous auriez voulu faire?
1: Bah, en fait, moi, c'était pas que j'étais obligée, mais c'était que en fait, en pro, t'as pas beaucoup d'options qui est bien. Genre, vente, c'est tu parles avec les gens, etc., c'est sociable. Mais la plupart des métiers en professionnel, c'est plus bâtiment, jardinage, etc., cuisine, des trucs... Pour s'occuper des gens, en gros. Mmh. Je sais pas comment expliquer, mais voilà. Du coup, je sais pas, je préfère vendre des choses que réparer et faire à manger, quoi.
3: Moi, j'ai essayé toutes les options. Services sociaux, travaux de bureau, tout. J'ai rien aimé.
0: Non.
3: Et je me suis retrouvée ici, en vente, alors que je voulais faire langue.
0: Les langues?
3: Les langues.
0: Ok. Mmh. Et malgré tout, est-ce que tu arrives quand même à te sentir bien là où tu es?
3: Non, j'aime pas.
0: Non, tu n'aimes pas. Et alors, quel est ton objectif ici pour, comment est-ce que tu arrives?
3: J'ai envie de terminer jusqu'à mes septièmes.
0: Ouais.
3: Et après, faire haute école, truc avec les langues et être prof de langue néerlandais.
0: Ah oui, c'est ça, devenir prof. Ou alors, il y a aussi tout ce qui est traduction et interprétariat dans les langues.
3: Ça va être difficile pour moi.
0: Bon, on n'en sait rien, mais chouette. Non, mais c'est chouette que tu as un objectif quand même,
3: oui.
0: De se dire que tu veux aller en haute école pour les langues. Et les autres, vous avez aussi déjà, vous, un objectif?
2: Oui.
0: Mmh. Et
3: oui.
0: Même
3: oui.
2: Bah, moi, c'est vraiment terminer cette année et partir au Portugal et terminer mes études là-bas.
0: Ok, chouette.
2: Je serai dans la même chose, en vente. Et mon but, c'est vraiment d'ouvrir un petit magasin ici et là-bas en même temps.
0: Cool. Et est-ce que, pourquoi le Portugal ? Est-ce que tu as des origines portugaises ?
2: Oui, j'ai des origines portugaises.
0: C'est ça. Et tu parles portugais ?
2: Oui.
0: Ça, c'est déjà un bon point. Bravo. Moi aussi, je suis portugaise, mais mon père m'a jamais appris le portugais.
3: Oh, c'est sympa.
0: Donc voilà, je suis à moitié portugaise, pardon, mais je ne parle pas la langue. Bon, c'est comme ça. Mais très chouette, en tout cas. C'est cool.

0: Et donc, tu partirais avec ta famille ou tu...
1: Moi, pour l'instant, j'ai des cours ici et là-bas en même temps.
0: Ah.
1: Donc, c'est un peu compliqué, mais on essaye de faire avec. Mais non, normalement, mes parents resteront vivre ici, mais j'ai toute ma famille là-bas, donc...
0: Ouais, tu seras quand même accompagné avec d'autres gens.
1: Oui.
0: Ok, c'est cool. Chouette. C'est génial. Et les autres, vous avez aussi des...
2: Oui.
0: Ouais. Aiko.
2: Bah, ah, pardon. Moi, en fait, j'aimerais bien terminer la vente, mais je sais pas quel métier faire. Parce qu'en fait, ce que je veux faire dans la vie, c'est dur. C'est, t'as pas de chance. C'est genre, c'est soit tu réussis, soit tu réussis pas. Et j'ai envie d'aller en Corée du Sud et faire mes études là-bas. Et visiter des pays à côté, etc. En fait, moi, j'aimerais bien devenir chanteuse et danseuse, mais ça, soit ça floppe, soit ça fonctionne, et c'est la chance.
0: Ah, voilà. Si tu n'essayes pas, tu ne le sauras pas. Et il y a un truc qui existe pour quand tu auras 18 ans et quand tu auras terminé tes études, ça s'appelle le permis vacances-travail. Et ça te donne la possibilité d'avoir un permis pour travailler dans un autre pays très facilement, et la Corée du Sud fait partie des pays qui ont cette... ça fait partie des possibilités.
2: Okay.
0: Donc n'oublie pas, permis vacances-travail.
2: Ne vous inquiétez pas, je note ça.
0: Lily.
3: Oui. Moi aussi je vais aller à la Corée du Sud. Enfin, moi et Aya.
2: Ayako.
3: On se connaît, moi, ça fait quelques années. On est très proches. J'aurais terminé mes cours de vente. Après, je préfère y aller à l'université là-bas, en Corée du Sud. Je trouve qu'il y a plus de chances que je vais réussir là-bas de mon projet de vie, genre ouvrir mon propre magasin. Je dis, il y a plus de chance parce que je sais que les Coréens, ils sont un peu festifs, quoi. Ils aiment trop, ils aiment trop les fêtes. Et moi, j'ai envie d'ouvrir un magasin où je vends des décorations de tout, quoi. De tout et n'importe quoi. Enfin, décorations.
0: Ah, ok. Bah, c'est chouette, je sais. Trop bien.
4: Je suis agréablement surprise de voir que vous avez là qui ont déjà des projets bien pensés déjà pour leur avenir. C'est des choses que vous avez pensées par vous-même ou il y a des personnes qui vous ont accompagné pour penser ces projets
2: En vrai, je pense que les réseaux sociaux aussi, ça aide à... Ouais, toujours les réseaux sociaux, ça aide un peu à trouver son avenir parce qu'on voit les gens montrer ce qu'ils font dans la vie et ce qu'ils ont choisi et donc ça nous inspire pour nous aussi.
3: Moi franchement, je regardais une série où en fait il y a une femme, elle a ouvert son propre magasin et tout, et en fait elle vend des décorations pour tout, et en fait j'ai vu que ça, même dans la série ça se voyait pas, mais des fois ça montrait que les gens ils étaient contents pour la fête, et en fait moi je veux rendre des gens contents juste par même si juste vendre des décorations comment je fais j'aide les gens avec des petits trucs où les gens ils seront contents, ça me dérange pas.
1: Moi je suis d'accord avec Aiko et moi en vrai j'ai été plutôt aidée en mon entourage familial, c'est plutôt eux qui m'ont donné l'idée et j'ai bien aimé. Et aussi avec le PMS, etc. Donc j'ai été énormément aidée. Mais de base, je ne voulais pas du tout faire ça. Je voulais me lancer dans la cuisine et faire des pâtisseries, etc. Mais je me suis dit que ouvrir un magasin, déjà, ce n'est pas si facile. C'est très compliqué. Et donc, je me suis dit j'allais me lancer dans la vente. Mais en même temps, je me dis qu'en cuisine, en vrai, c'était chouette parce qu'on apprenait énormément de choses. Mais en même temps, on mangeait, donc c'était très drôle et très chouette. Bon, j'ai beaucoup de souvenirs avec certains élèves ici, parce qu'on était dans la même classe et dans la même école. Et donc, voilà.
0: C'est chouette.
4: À fond.
0: Merci.
4: Et pour les autres, de manière générale, vous vous sentez soutenu par votre famille,
5: par
4: vos parents?
5: Oui, par mes parents,
4: mon
5: papa et ma maman.
4: Oui.
5: Ils sont beaucoup derrière moi. Ils veulent toujours mon bien, toujours... C'est grâce à eux que je connais le néerlandais, parce que quand j'étais petite, jusqu'à mes premières secondaires, j'étais en néerlandophone, pour que ma mère, elle a voulu que j'apprenne les bases à l'école, donc elle m'a envoyée dans une école néerlandophone, et puis j'ai changé en francophone. francophone. Donc j'ai les deux. Mmh. J'ai aussi le turc. Là, j'étais juste à apprendre l'anglais.
4: Donc déjà trilingue, quoi.
5: Oui, et après...
4: Ouais, ouais. Bah, c'est chouette, ça. Et donc, tu dirais, le fait que tes parents t'aient soutenu, oui, ça t'a beaucoup aidé, quoi. Beaucoup. C'est vraiment une force pour toi.
5: Heureusement qu'ils sont là.
4: Et pour les autres, de manière générale?
1: Je suis d'accord avec TMS. Moi aussi, c'est mes parents qui me soutiennent énormément. Et je pense, si je serais pas venu du Portugal jusqu'ici, je sais pas vraiment ce que serait ma vie en ce moment. Mais je les remercie énormément. Et je suis content aussi de pas avoir perdu le portugais en même temps. Parce que le portugais, c'est pas une langue facile. Et dans l'avenir aussi, je pense, je voudrais bien apprendre l'anglais, si c'est possible.
5: Dédicace aux parents de Louise.
1: Dédicace.
6: MM.
5: Ah merde, pardon. MM, et dédicace aux parents de MM.
6: Et
5: de TMS, merci à vous de ramener deux enfants, ces beaux enfants en Europe.
6: Non, moi je suis née ici. Mais merci à mes parents.
0: Ok, c'est très chouette, merci à tous. Moi ça me donne des idées pour... ça me donne d'autres questions. Enfin, attendez, je vais recommencer. Ça me donne des idées. Je sais pas comment je veux dire, le relancer.
4: Oui, c'est ça. Voilà.
0: Super. Donc, ça me donne des idées pour vous relancer en termes de questions par la suite. Mais avant ça, on va faire une deuxième pause musicale et on va lancer Gabriela Katsai.
6: Yeah, tout de suite.
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0: Oui.
1: Oui.
2: Ok, ça. Parce que moi, je vois pas, j'arrive pas à voir la différence entre le brésilien et le portugais, mais bon, c'est parce que je connais pas le portugais aussi, c'est normal. Eka, est-ce que toi, tu partages une double culture, ouais, tu
3: Je suis polonais.
2: Tu es polonais, ok. Et est-ce que tu parles le polonais?
3: Oui.
2: Ouais. Tu retournes souvent en Pologne?
3: Oui,
2: ouais.
3: Chaque été.
2: Chaque été, ok, chouette. Et SRH?
0: Oui, je suis marocaine.
2: Toi, t'es marocaine, ok. Et est-ce que vous retournez souvent dans vos familles pour les voir? Ou est-ce que vous avez encore de la famille dans, vos, dans les autres pays
0: Oui.
2: Ouais.
0: Oui.
2: Ok. Lily, pardon, je t'ai pas demandé.
4: C'est pas grave. Moi, je suis palestinienne syrienne.
2: Ah, toi, t'es palestinienne syrienne. Ok, ça va. Et est-ce que tu as déjà été dans ton pays d'origine?
4: Non.
2: Dans tes deux pays?
4: Ouais, non, j'ai... j'étais née en Syrie, mais sinon, jamais partie.
2: Tu n'es jamais retournée, ouais. J'imagine. Et est-ce que c'est facile pour vous, vous trouvez, d'être en Belgique et d'avoir une autre culture que celle de la culture belge?
5: C'est dur pour moi.
2: Ouais.
5: Parce que parfois, je mélange le portugais et le français.
2: Mm-hmm. Ok.
5: Et aussi, je parle le portugais, j'utilise des mots en français et l'inverse pour le français.
2: Ok.
5: C'est
2: ouais.
5: compliqué.
1: Je suis d'accord.
2: Donc, au niveau de la langue, c'est un petit peu compliqué.
5: Oui.
2: Est-ce que tu es ici depuis longtemps, Becca?
5: J'étais née ici, mais mes parents, ils parlent portugais.
2: Ah, c'est ça.
5: Oui.
2: D'accord. Donc, tu as beaucoup du portugais à la maison. Et
5: oui.
2: Donc, ça a été un petit peu compliqué pour apprendre le français. Et au niveau des traditions, j'ai envie de dire, est-ce que vous partagez des traditions de votre pays que vous pratiquez ici, éventuellement? Oui. Et même, je te vois hocher la tête.
1: Y a la fête portugaise, ici.
2: Ok.
1: Souvent, juste ici à côté, au cinquantenaire, au parc cinquantenaire,
2: mm-hmm.
1: ils faisaient ça avant. Enfin, beaucoup de fois, je ne sais plus s'ils refont, mais c'est une culture et au moins ils le partagent vraiment à tout Bruxelles et pas que chez moi à la maison, quoi.
2: Mm-hmm.
5: Aussi, il y a bois la cambre.
2: Oui, ah. Alors, j'allais dire un truc, mais je suis pas sûre. C'est quoi au bois de la cambre?
5: Il y a des fêtes latines.
2: Ah,
5: ouais, à Saint-Gilles aussi. À Saint-Gilles aussi, il y a,
2: ouais.
5: À la commune, il y a une fête latine, enfin latina. Mm-hmm. Ils ramènent des danseurs et tout ça. Et tu peux goûter la nourriture de chaque pays.
2: Et du coup, tu y vas aussi, Becca, à la fiesta latina?
5: Non.
2: Non. En tout cas, c'est très sympa. Donc, moi, je suis déjà allée plusieurs fois, c'était assez sympa. Je pense que Joséphine aussi. Et pour les autres, est-ce que du coup, il y a des traditions, des choses de votre pays que vous pratiquez ici?
5: Oui.
2: Mm-hmm. Aiko.
5: Oui.
2: Ouais. Est-ce que vous voulez partager un petit peu ça?
5: Mais la nourriture chez les Turcs,
2: mm-hmm.
5: il y en a beaucoup à Saint-Josse, à Skarbek.
2: Mm-hmm.
5: Nous, c'est plus la nourriture.
2: Ok. La nourriture, oui. Et toi, Aiko?
4: Nourriture aussi. Nourriture aussi. Des fêtes, des mariages, etc. Quand il y a un mariage marocain, bah, on entend dans la rue les klaxons, les musiciens qui viennent, etc. Aussi la mosquée le vendredi. Mais ça, je pense pas que c'est plus dans ma culture.
2: Mm-hmm.
4: Enfin, c'est plus dans ma religion, mais je sais pas. On mange le couscous vendredi aussi. Ça, c'est une culture aussi.
6: Moi, ma mère, elle fait presque tous les samedis, elle fait le plat arabe. J'essaye de partager avec des gens dans ma classe, mais notre nourriture, elle a l'air bizarre un peu, mais le manque, en fait, en goutte, c'est bon, quoi. J'ai M&M. je sais pas comment dire son prénom. MM. MM, elle aime pas les légumes. Enfin, il a déjà goûté beaucoup de plats que ma mère elle a fait ou ma grand-mère. Il a adoré ça. Enfin, on peut demander à lui.
1: Oui, oui. Donc, oui, je suis d'accord avec Lily. De base, j'aime pas du tout les légumes. Enfin, c'est pas mon fort. Mais quand j'ai goûté le plat de sa grand-mère ou de sa mère, enfin, j'ai tout de suite aimé. Et moi, de base, je suis vraiment pas du tout légumes. C'est pas du tout mon truc. Mais en fait, si on goûte à un plat, en fait, même s'il est bizarre, on va pas savoir si on aime ou on n'aime pas.
2: Mm-hmm.
1: Donc en fait, c'est intéressant de goûter chaque petit plat. Donc c'est pour ça que dans le cours de Madame Verloy, on a déjà fait un petit goûter de classe. Et en fait, on a tous ramené quelques petites choses de notre pays ou qu'on a fait nous-mêmes. Et en vrai, c'était chouette et j'espère qu'on pourra en refaire une fois ou une autre.
2: C'est chouette.
3: C'est génial, ouais.

0: Bah oui, ça vous fait quoi, vous, de partager des choses de votre culture, des plats de votre pays?
1: C'est cool, la mondialisation.
0: Ouais, exactement.
1: On est content.
0: Vous êtes content, bah ouais.
1: C'est bon. C'est bon.
0: C'est bon, qui a dit savoir manger, t'es pas
1: c'est
0: content
1: bon.
0: Ah ouais, c'est
1: c'était
0: bon.
1: MS.
2: Et est-ce que vous êtes naturellement ouvert à d'autres, à découvrir justement d'autres cultures, des variétés culinaires, des usages, des coutumes.
1: Moi j'aime bien les autres cultures que mon culture.
2: Oui.
1: Oui. J'aime bien découvrir les autres cultures.
2: Mais c'est génial ça, parce que c'est pas toujours le cas pour tout le monde parfois. Quand on voit, comme on parlait tantôt de la différence, hein, quand on voit des fois des choses qui sont différentes de nous. On a tendance à remettre en question. Comme tu disais, Lily, ben on voit un plat, on ne sait pas trop ce qu'il y a dedans. Tu vois, c'est un aspect un peu, comment dire, qui questionne parce qu'on n'a pas l'habitude, mais on va se dire, ah non, je vais plutôt éviter d'aller manger ça. Et en plus, on remarque ici, finalement, autour de la table, une grande majorité, on a tous une double culture, mais au moins, quoi. Donc ça montre que Bruxelles, c'est quand même une ville assez multiculturelle.
1: Oui.
2: C'est quelque chose que vous remarquez, vous aussi, ça?
1: Oui.
2: On a beaucoup de diversité à Bruxelles.
1: C'est vrai.
2: Et vous diriez que c'est une richesse, plutôt, ou bien...
1: C'est une richesse, hein.
2: Oui.
1: Oui.
2: Oui. C'est bien.
0: Et vous avez l'impression que du coup, à Bruxelles, tout le monde trouve sa place et tout le monde peut exprimer sa place?
1: Oui. Oui et non.
0: Oui et non. Et puis là-bas, il y a des...
3: Je suis d'accord.
0: Ok. Est-ce que vous voulez peut-être un peu développer, partager votre avis là-dessus?
1: Bah, il y a des gens qui n'aiment pas qu'on touche à la culture. Genre, ils n'aiment pas ramener... Comment, genre, ils aiment pas que les gens ramènent des choses de leur pays en Belgique. Ils aiment bien rester belges, que des Belges, que leur culture et rien d'autre. Ils sont pas ouverts d'esprit, ils veulent pas d'immigrés, ils veulent pas de personnes qui arrivent d'autre part que de l'Europe. Et c'est pas cool, ça.
4: C'est aussi pour les gens qui sont pas hétéros, quoi. Les gens, enfin. Qui sont trans, gays, lesbiennes et tout, des fois, je trouve que c'est dur pour... je connais beaucoup de gens, enfin, pas beaucoup, mais certaines personnes que je connais. J'ai un pote qui est gay, quoi. Il n'ose pas partir aux toilettes. C'est une dinguerie. Il ne veut pas partir à la toilette, juste parce qu'on croit que peut-être on va le frapper s'il rentre. C'est un peu dégueulasse, je trouve. Parce que ça change rien. Genre, il va pas te toucher. Il va pas te prendre, t'inquiète, quoi.
0: Et même, tu veux aussi t'exprimer là-dessus?
5: Alors, je pense que l'ami gay, c'est moi. Donc, oui. C'est plutôt par peur. Parce que on sait pas ce qui va se passer, en vrai. Parce que dans notre école, il y a beaucoup, beaucoup, beaucoup de jugements. Et donc, on ne sait pas si, quand je vais rentrer dans les toilettes, si on va m'harceler, si on va commencer à me frapper. On ne peut pas deviner ce qui va se passer dans l'avenir. Et c'est pour ça que dans notre ancienne école, il y avait des toilettes pour garçons et filles, mais il y avait aussi des toilettes mixtes. Okay. Et donc, même si j'allais dans les toilettes mixtes, je me sentais en sécurité parce que je savais que les toilettes, c'était pour tout le monde. Mais quand j'allais dans les toilettes des garçons, ben... je me sentais pas très en sécurité. Et c'est vrai que pendant un an, donc pendant l'année passée, je n'allais jamais aux toilettes. Et donc, c'est un peu... Enfin, pour ma sexualité, c'est très désagréable de pas se sentir en sécurité dans un lieu public, en fait. Donc, c'est un peu triste.
0: Oui, tu veux dire?
2: Je voulais te demander justement, toi, qu'est-ce que tu penses que l'école pourrait faire, de manière générale, hein, pas seulement cette école-ci, mais les écoles par rapport à cette question-là, tu vois?
5: Alors, moi je dis, les écoles pourraient avoir des toilettes filles et des toilettes garçons, mais en même temps avoir au moins une toilette mixte. Comme ça, tout le monde pourrait se sentir en sécurité et peut-être ça se créerait moins de problèmes parce que dans notre école, par exemple, il y a énormément de garçons qui restent devant la porte des garçons. Et donc,
1: Même à l'intérieur. Hein.
5: Oui, même à l'intérieur. Et donc, en fait, on ne se sent pas en sécurité de rentrer. Et en plus, dans cette école, moi, j'ai trouvé que deux toilettes. Donc, l'école où on est, il n'y a qu'une toilette fille et une toilette garçon. Et elles sont dans les cours. Et donc, voilà.
1: Et aussi, une petite anecdote, une fois, dans la cour de récré, il n'y avait genre aucun garçon. Vraiment, je regarde la cour, je vois, elle est vide, il n'y a que des filles. Et un peu avant la sonnerie, je vois un groupe, presque, genre, tous les garçons d'école étaient aux toilettes, en fait. Et il y a un garçon, il y a genre trois garçons, ils sortent. Il y en a un, il est tombé dans les pommes. Il y en a deux, ils le prennent comme ça pour le ramener jusqu'à l'accueil. Il est tombé dans les pommes, je sais pas ce qui s'est passé, mais... On dirait qu'ils se sont battus ou je sais pas, mais...
4: C'est pas à cause d'une puff.
1: Ouais, ah oui, j'avais entendu, mais en fait, il y avait une puff qui était abîmée ou je sais pas quoi, et ça tournait entre eux. Et en fait, lui, il avait jamais fumé de sa vie. Et ses potes, ils l'ont chauffé. Ils lui ont dit, vas-y, essaye, c'est rien, une fois.
3: Enfin, mais laisse, quoi.
1: Oui, voilà. Et du coup, bah, il a essayé une fois. Il est tombé directement. Et ils l'ont ramené à l'accueil, les autres.
2: Et est-ce que c'est des choses aussi? Est-ce que vous avez déjà eu des animations Evras à l'école?
1: Oui.
2: Une fois?
1: Oui.
6: Vous en pensez quoi?
2: Qu'est-ce que vous en pensez? C'est ça, vous avez l'impression que ça aide, que c'est utile?
5: Non,
1: ça sert à rien.
4: Pas vraiment, genre.
2: Non.
5: C'est des cours un peu perdus, parce que en vrai, c'est chouette d'avoir des cours d'Evras, mais en même temps, ça nous sert un peu à rien, parce que la plupart, on connaît à peu près tout, parce que tous les ans, à peu près, plutôt en primaire, on avait ça, donc. Mm-hmm.

0: Comment est-ce qu'on pourrait, parce que voilà, on a ici des témoignages, en tout cas merci, je te remercie même pour ça, voilà, qui parlent d'insécurité, qui parlent de violence, et on vous a posé la question de, est-ce que vous trouvez que les VRAS c'était intéressant, vous aviez l'air de dire non, mais donc comment est-ce qu'on pourrait nous sensibiliser, comment est-ce que les adultes pourraient sensibiliser à la question de justement la souffrance qui est reliée par exemple à une orientation de genre ou...
1: En vrai, je pense qu'ils pourraient faire un autre cours, peut-être rajouter un cours sur ça, une fois par semaine ou deux fois par semaine, parce que Evrast, en vrai, ça parle pas trop de ça. Ça parle plus de se protéger, des infections, des trucs comme ça, quoi.
0: Ah oui, c'est ça. C'est plutôt de la réduction des risques.
1: Oui, voilà.
0: Ouais, d'accord. Eh ben, on approche à la fin de l'émission, mais avant, moi, j'ai envie de vous poser encore comme question. Ben, par rapport à tout ce que vous dites... par rapport à tout ce qui est des questions de racisme ou d'homophobie, tout ça, qu'est-ce qu'on pourrait faire pour que les choses aillent mieux ? Qu'est-ce que vous espériez pour le monde futur ?
2: Moi, je trouve que peut-être si on met des cours sur, pas juste sur la sexualité, je trouve si on met, genre, dans notre cours de religion, on travaille que la
1: religion catholique.
2: Oui, ça. En fait, je trouve, si on met un peu d'effort dans que... Waouh ! On essaie d'étudier tout, je trouve que y aura, si les gens ils comprennent que y a, les personnes ne sont pas comme ils croivent, ou genre les islams ils font juste voler, ou bombardage, ou je sais pas quoi, je trouve que les gens, ils vont être moins racistes, ou s'ils apprennent, ils vont juste comprendre la religion. Parce que j'ai entendu beaucoup de gens qui étaient catholiques ou n'importe, ils sont toujours catholiques, ils ont dit qu'ils ont entendu beaucoup de, mal, de choses mal sur la religion islamique ou les autres religions. Mm-hmm. Ils ont juste lu le livre de l'islam ou le livre de leur religion, quoi. Ils ont appris que leur religion qu'ils sont en train de lire, ils ont dit que c'était assez... comment on dit ?
1: Paix. La paix, c'était calme.
2: Ouais, c'était calme, il y avait beaucoup de paix dedans. Enfin, je trouve s'il y avait des cours sur ça, je trouve que les gens ils vont comprendre s'il n'y avait pas juste catholique ou christianisme. Je trouve que...
1: Après, c'est une école catholique aussi, mais
3: il faut que... tout le monde doit se respecter. Mm-hmm.
1: Oui, mais il y en a qui ne comprennent pas ça. Mm-hmm.
4: Bah ouais.
3: Mm-hmm. Même si on est musulman, même si on est chrétien, on est des humains. Ouais. On est tous pareils.
1: Tous.
2: Ouais, mais ça tombe sur l'éducation de la personne.
3: Bah, c'est ça, les parents qui doivent bien éduquer.
1: Alors. Oui, mais c'est comme ça. Genre, c'est y a des gens, ils peuvent pas, ils arrivent pas à se contrôler.
5: On peut pas choisir.
6: Ouais. Et est-ce que les parents éduquent toujours bien ?
1: Non.
6: Est-ce que la famille est toujours un modèle à suivre en termes d'éducation ?
1: Bah, parfois, c'est pas aussi.
3: Parfois, si. Parfois, non. Parfois, les parents, ils éduquent bien, mais les enfants, ils déraillent.
5: Moi, je trouve que la société de nos jours, enfin, les enfants que nous, on a grandi, n'a rien à voir avec ce qui est de nos jours, parce que nous, avant, sincèrement, enfin, je sais pas vous, mais moi, je jouais à la DS quand j'étais petit.
3: Même moi, Nintendo.
5: Donc, de nos jours, je trouve que la société est un peu en train de dérailler, enfin surtout les enfants.
3: Beaucoup.
5: Et les parents, en fait, mon avis, hein, les parents, en fait, ils sont en train de tomber. En fait, ils savent plus quoi faire, et donc ils donnent ce qu'ils veulent à leurs enfants, ouais. Et les enfants veulent ce qu'ils veulent.
3: Il y a des enfants qui ont 15 ans, 16 ans, ils fument déjà des puffs, des joints. De où tu trouves l'argent pour acheter du...
1: Ouais,
3: et surtout, c'est choquant ça.
1: Il y a aussi, genre, maintenant, vu que parfois les enfants ils sont addicts aux écrans, c'est parce que quand ils sont petits et qu'ils pleurent, bah, les parents, au lieu de leur dire non, ils parlent avec eux, bah, ils donnent un écran pour qu'ils se taisent.
5: Mais le problème, c'est que si on continue comme ça jusqu'en 2030 ou même plus, bah, les enfants vont devenir des robots, ils vont devenir un peu plus bêtes parce qu'ils vont pas réfléchir et ils vont pas voir la vie comme nous on la voit. Parce que nous on va grandir maintenant, même si on a un peu grandi à partir de nos 11-12 ans avec les GSM. Mais avant ça, ben, on sortait, on s'amusait, on allait dans des parcs. Et maintenant, enfin là il y a un petit parc juste devant. Et à midi ou parfois en fin de journée, ben, y a personne. Enfin, on voit plus d'enfants dans les parcs, on voit que des promeneurs de chiens ou ce genre de choses.
1: Dans les magasins de jouets aussi. Hein.
5: On voit plus rien du tout.
1: Il y a rien.
6: Ce qui est chouette, c'est que vous êtes en tout cas éveillé sur la jeunesse. Moi, j'aimerais vous poser une question. Est-ce que vous pensez que l'éducation, c'est l'affaire d'une personne, d'une famille uniquement, ou bien c'est quelque chose finalement qui concerne la société
1: dans son ensemble. Aussi. Hein. La nous société. Aussi, hein. Pas que nos parents.
5: La société. Ouais. C'est pas que nos parents.
1: Nous aussi.
5: C'est aussi un peu parce que nous, on peut pas toujours écouter la même personne. On voudra faire de notre propre. Donc, par exemple, si nos parents vont dire tu vas sortir, mais tu reviens à telle heure. Mais nous, en fait, voilà, on va pas les écouter. On voudra rester plus parce qu'on s'amuse et on reste pas à la maison.
1: On oublie mais quand les téléphones.
5: On oublie les téléphones. Enfin, on oublie complètement qu'on a les téléphones dans nos poches.
1: Ouais.
5: Et on sort, on va au centre-ville, on s'amuse. On fait quelques petites photos par-ci, par-là. Mais on n'utilise pas du tout les réseaux sociaux. On fait rien de tout ça. Alors que si on reste à la maison, nos parents, ils vont dire « Mais pourquoi tu sors pas ? Faut que tu sortes, etc. » Alors que quand on sort, ils veulent qu'on revienne le plus tôt possible.
1: Oui, en fait, je trouve que quand on est ado, l'échappatoire, c'est les amis. Franchement, je trouve que c'est les amis. Quand t'en as marre de ta famille, ils te comprennent pas, tu vas chez tes amis, tu parles et ils vont vivre la même chose. Ils vivent la même chose que toi. Alors, ils vont te comprendre, ils vont dire « Ouais, t'inquiète, moi aussi, ma mère, nanana. » Franchement, c'est que les amis. C'est pour ça que parfois, des parents se demandent pourquoi à 18 ans, on a envie de quitter la maison. Parce qu'ils nous laissent pas trop de. Ils décident un peu trop pour nous, ou bien ils donnent trop de commentaires, etc. Alors nous, on veut faire.
3: Mais les parents
1: veut.
3: Aussi, ils ont peur.
5: Oui.
1: Ils ont peur, mais il faut pas avoir tellement peur que tu peux pas laisser ton enfant grandir tout seul. Tu peux avoir peur, mais pas au point d'empêcher ton enfant de découvrir. S'il sort pas et il découvre pas par lui-même, comment il va connaître le monde extérieur?
2: Je suis d'accord avec elle, mais perso, je trouve que des parents, je trouve que certains parents, ils savent leur enfant mieux que leur ami, quoi.
1: Oui.
2: Et enfin, ça dépend s'ils trouvent que leur enfant, il est assez indépendant, s'ils savent, s'ils savent se réagir, s'il y a un problème, il faut savoir comment réagir.
5: Mm-hmm.
2: Et ça dépend si les parents ils font assez confiance à leur enfant. Parce que je trouve que les parents, ils ont plus peur pour les filles que les garçons dans certaines façons. Je dis pas que les hommes ils ont jamais été attaqués, mais c'était plus les femmes pourcentage.
5: Mm-hmm.
2: C'est plutôt les hommes qui attaquent dans plus de pourcentage.
1: Oui.
2: Alors les parents ils font plus confiance au moment qu'il y a une personne qui est assez conscient de qu'est-ce qu'il sait quoi faire quoi.
6: Mm-hmm. Raison.
1: Oui.
6: Mais donc il y a à la fois une question d'équilibre, mais à la fois j'entends beaucoup dans ce que vous dites, c'est qu'à vos âges aussi on a envie de se sentir aussi acteur de sa vie en fait.
1: Oui.
6: Et pas juste à subir, parce que vous disiez ça autant à l'école, finalement ce que vous aimez beaucoup dans les cours c'est quand vous êtes acteur et que vous-même vous êtes en mouvement et pas juste passif sur un banc à écouter un professeur. Et là aussi dans ce que vous dites dans vos relations avec les parents, c'est qu'on tienne aussi compte de ce que vous pensez, de ce que vous avez envie de faire quoi. À un moment donné, c'est important. Et alors un petit mot de la fin. Est-ce que le vivre ensemble, c'est une idée qui vous parle tous?
1: Oui.
3: Oui.
6: Oui. Le vivre ensemble.
1: Vivre ensemble.
5: Le vivre ensemble.
1: Sans
5: globalement,
1: si on vivait seul, ce serait ennuyant.
3: Mais oui, ça va être ennuyant.
5: Oui.
1: On n'aurait pas fait des belles rencontres.
6: Oui. Est-ce que chacun pourrait dire un mot, une idée qui va pour le vivre ensemble?
3: L'amour.
6: Allez, l'amour.
4: Je sais pas.
6: C'est pas grave.
1: Le soutien.
6: Oui, le soutien.
2: Les amitiés.
6: Les amitiés.
5: J'aurais dit la même chose que Lily.
6: Mm-hmm.
3: La confiance.
6: La confiance, génial.
7: Moi, j'ai rien à dire.
6: Ok. Mais merci en tout cas. Merci pour votre participation.
0: Ouais, c'était trop chouette.
6: Oui.
0: On peut vous applaudir, je pense.
6: Une dernière musique,
1: merci.
6: Qu'on va danser. Congolise, c'est
3: allez,
6: ça
3: on va chanter,
6: de BBL. Oh. Sous BBL, excusez-moi. Théodora. Allez,
5: Théodora.
3: Allez, on va chanter.

Tulip en Excel. Et en tout cas, musique sud-américaine, un voyage musical envoûtant. Venez découvrir l'univers vibrant et intimiste de Constanza Guzmán, chanteuse et compositrice d'origine chilienne, accompagnée de son quartet pour une soirée riche en émotions, en chaleur et en poésie musicale. Une voix venue d'Amérique latine, Constanza Guzmán, artiste chilien, installée en Belgique. Mêle jazz, musique de folklorique sud-américaine, influence brésilienne. Voilà. Tout est bon, tout est bon, tout est bon. Alors, je vous souhaite une bonne soirée à tous ceux qui assisteront. Et que peut-être on sera là aussi. Hein. Je dois me partager. Il y a cet événement que je disais tout à l'heure, pas loin des Sens Club, dans les Centre Bombibir, et celui-là au Centre Registe. Donc voilà, à vous de choisir. 10 mai 2026 à 17h, Constanza Guzmán en duo avec Jean-François Prince à la guitare. Voilà. Vamos un poco con. 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

Bonjour chers auditeurs et auditrices, il est 14h30 et vous êtes sur Radio Campus. 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Nous sommes à l'heure de Sous la Babalabre, une émission de la diaspora et des expatriés d'origine africaine. 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Pour nous écrire, c'est au 22 avenue Paul Léger à 1000 Bruxelles et par mail, c'est sur redactionsap@gmail.com. Comme il est de coutume, nous allons entamer l'émission en musique avec Tyler.

Et voilà, nous venons d'écouter Rihanna avec Consideration. Et au tout début, nous avions Tyla avec Chanel, suivi de, oui, encore Rihanna avec Consideration. Et puis Kojé Radical avec Cash, avec le titre de la chanson Born. Et maintenant, nous allons, dans quelques instants, nous allons passer dans l'heure du quart d'heure académique.

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Bonjour et bienvenue dans le quart d'heure académique. Chaque dimanche, nous commençons avec un proverbe issu de notre beau continent pour une petite réflexion empreinte de sagesse. Aujourd'hui, le proverbe nous vient du Cameroun. Le petit caillou accompagne les pois pour obtenir du beurre. Le petit caillou accompagne les pois pour obtenir du beurre.

ni sollicités. Pour les arrêter, il faut leur arracher le micro de la bouche. Mais ils, elles, n'ont ni cotisé ni participé aux préparatifs. Aucune contribution d'aucune sorte. Ce sont, comme on dit, des cocos. Des espèces commensales, saprophytes, des nuisibles, en un mot, des parasites. Il ne faut jamais hésiter à les mettre à leur place. Nous continuons ce quart d'heure académique avec les éphémérides et évocations historiques. On commence avec le 10 mai. En 1994, élection à une large majorité de Nelson Mandela à la présidence de l'Afrique du Sud par la première assemblée multiraciale de l'histoire du pays. Il a prêté serment et a été investi président de la République d'Afrique du Sud en devenant ainsi le premier chef d'État noir du pays. Cette cérémonie tenue à Pretoria devant plus de 45 chefs d'État a marqué la fin officielle du régime d'apartheid et la naissance de la nation arc-en-ciel. Lors de son discours d'investiture, Mandela a appelé à la réconciliation nationale et à l'unité, déclarant « Le moment est venu de réduire les abîmes qui nous séparent ». Il a également promis de libérer le peuple de la pauvreté et de toute forme de discrimination, tout en incluant son ancien geôlier et l'ancien président Frédéric de Klerk dans son gouvernement d'unité nationale. Passons maintenant au 10 mai 1995, naissance à Bamako au Mali d'Aya Danioko, auteure, interprète, compositrice, productrice plus connue sous le nom d'Aya Nakamura. Son premier album, Journal Intime en 2018, est certifié disque de platine en France. En 2025, elle fonde son label de musique indépendant qui se nomme Nakamura Industry et vous connaissez la suite. Toujours le 10 mai, mais cette fois-ci en 2001, vote de la loi Taubira en France. La loi Taubira est un texte législatif français majeur qui reconnaît la traite négrière et l'esclavage pratiqués à partir du XVe siècle comme un crime contre l'humanité. Portée par la députée Christine Taubira, elle place la France comme pionnière dans cette reconnaissance mémorielle. Cette loi impose l'enseignement de l'histoire de la traite et de l'esclavage dans les programmes scolaires. Elle a instauré la Journée nationale des mémoires de la traite, de l'esclavage et de leur abolition fixée au 10 mai. Elle encourage la recherche scientifique et l'enseignement de cette histoire. Toujours en le 10 mai, mais en 2006, Journée nationale des mémoires de la traite, de l'esclavage et de leur abolition. Le 10 mai 2006 a été marqué en France par la toute première célébration de la Journée nationale des mémoires de la traite, de l'esclavage et de leur abolition instaurée par Jacques Chirac qui préside cette première journée de commémoration en métropole, officialisant la date du 10 mai en référence à la loi Taubira du 21 mai 2001. Le 11 mai. Le 11 mai 1963, attentat à la bombe à connotation raciste à Birmingham, Alabama. La nuit du 11 mai 1963 à Birmingham, en Alabama, a été le théâtre d'une série d'attentats à la bombe visant des leaders afro-américains. Ces attaques ont détruit le motel où logeait Martin Luther King Jr., déclenchant de violentes émeutes et affrontements avec la police dans toute la ville. En 2025, mais le 11 mai, au Burkina Faso, environ 100 à 200 militaires et civils sont tués lors d'une attaque du groupe de soutien à l'islam et aux musulmans à Djibo. Cette fois-ci, nous sommes au 13 mai, le 13 mai 1888, promulgation de la loi d'or au Brésil, abolissant l'esclavage. Le 13 mai 1888, la princesse Isabelle signe la loi d'or, abolissant l'esclavage au Brésil. On raconte que les esclaves affranchis font la fête à Rio pendant plusieurs jours. On les comprend, ils chantent les louanges de la princesse. Même si elle n'a fait que ratifier la décision du Congrès à la place de son empereur de père en voyage, mais il est vrai qu'elle est une sincère abolitionniste. Depuis ce jour du 13 mai est célébré au Brésil comme le jour de l'abolition. En particulier par la communauté afro-brésilienne, qui a fait de la princesse Isabelle son héroïne. Bien souvent chantée dans les sambas et glorifiée dans les défilés du carnaval, mais depuis quelque temps déjà, de nombreux Brésiliens, surtout justement parmi cette communauté afro-brésilienne, portent un regard bien différent sur cet épisode majeur de l'histoire du pays. Il rappelle d'abord que le Brésil a été le dernier pays des Amériques à abolir l'esclavage après un long processus.
Dès le début du XIXe siècle, les alliés anglais font pression sur les empereurs portugais, puis brésiliens, pour qu'ils renoncent au trafic négrier. Le Brésil tarde, tergiverse, fait mine, illusionne. En fait, l'empereur Pedro II doit faire face à une énorme pression de l'oligarchie brésilienne, dominée par les propriétaires de plantations et les marchands d'esclaves qui s'opposent de toutes leurs forces à la moindre concession. Pourtant, partisan de l'abolition, l'empereur hésite, craignant une guerre civile. Finalement, face à des menaces anglaises de plus en plus pressantes, le Brésil interdit le trafic négrier en 1850. À partir de là, le système esclavagiste se délie lentement. On affranchit les enfants d'esclaves, puis les esclaves âgés. Le mouvement abolitionniste prend du poids, l'abolition devient inéluctable. D'autant plus que l'emploi d'esclaves est de moins en moins rentable pour les planteurs de café, par exemple, l'abolition devient pour eux une excellente opportunité pour se débarrasser sans coût ni contrepartie d'une main-d'œuvre à charge, peu productive et devenue chère. La relève s'organise avec l'arrivée massive d'immigrants européens et japonais et le passage à une économie salariée. Les esclaves libérés et leurs familles vont alors quitter les plantations pour s'agglomérer aux abords des villes de la côte. Sans travail, sans ressources, sans formation, sans éducation, la plupart sont analphabètes, abandonnés à leur sort. La communauté afro-brésilienne a aussi éprouvé le besoin de se donner un héros historique autre que la princesse Isabelle, bien peu représentative. Elle a choisi Zumbi, fondateur et chef d'un quilombo, qui est une communauté d'esclaves fugitifs, qui a longtemps résisté aux colonisateurs portugais au XVIIe siècle. Quitte à lui inventer une belle histoire et à la transformer en mythe, un mythe de résistance et de liberté. Toujours le 13 mai, mais en 1972, une grande manifestation à Madagascar. La fusillade de mai 1972 à Madagascar, souvent appelée les événements du 13 mai, désigne la brutale répression d'une manifestation étudiante et populaire à Antananarivo. Le samedi 13 mai 1972, les forces républicaines de sécurité ouvrent le feu sur la foule rassemblée sur la place de l'Indépendance. La fusillade fait officiellement une quarantaine de morts et plus de 150 blessés. Ce drame survient dans un contexte de grève générale où étudiants lycéens protestent contre la France-Afrique. Le système éducatif néocolonial, la vie chère et le chômage. Cet événement tragique provoque l'effondrement de la Première République malgache. Le 18 mai 1972, le président Philippe Tsiranana est contraint de démissionner et remet les pleins pouvoirs à l'armée dirigée par le général Gabriel Ramanan Tsoa. La place du 13 mai est depuis devenue le symbole historique et le lieu de rassemblement incontournable des grands mouvements de contestation politique à Madagascar. En 2025, cette fois-ci toujours le 13 mai, au Mali, le chef de la junte, Assimi Goïta, dissout les partis politique. Et nous allons mettre fin à ce quart d'heure académique à la présentation Ned Ngoy. Et je vous rappelle le proverbe du jour. Le petit caillou accompagne les pois pour obtenir du beurre. Merci, chers auditeurs, de nous avoir suivis. Merci à Fontaine pour le proverbe et sa signification. On se retrouve dans quelques instants pour notre magazine 7 jours en Afrique et dans sa diaspora.

0: Bonjour aux auditrices et auditeurs. Bonjour auditrices et auditeurs. C'est l'heure de notre magazine d'information 7 jours en Afrique et dans sa diaspora. Nous allons commencer sans plus tarder avec la RDC où Ebola est présent en RDC et en Ouganda. Et l'Organisation mondiale de la santé décrète l'urgence mondiale. L'Organisation mondiale de la santé, l'OMS, a déclaré une urgence de santé publique de portée internationale face à l'épidémie d'Ebola Bundibugyo qui touche la République démocratique du Congo et l'Ouganda. Au 16 mai 2026, la RDC comptait 8 cas confirmés, 246 cas suspects et 80 décès suspects dans la province de l'Ituri. Deux cas confirmés, dont un décès, ont également été détectés à Kampala chez les voyageurs venant de la RDC, tandis qu'un autre cas a été signalé à Kinshasa. L'Organisation mondiale de la santé s'inquiète pour de la propagation transfrontalière, des contaminations parmi le personnel soignant et de l'insécurité persistante dans l'Est congolais qui complique les opérations sanitaires. Le virus Bundibugyo, identifié pour la première fois en Ouganda en 2007, est considéré comme moins létal que la souche Ebola Zaïre, mais aucun vaccin ni traitement homologué n'existe actuellement. Et l'organisation appelle la RDC et l'Ouganda à renforcer les contrôles sanitaires, la surveillance épidémiologique et les capacités de traitement. Les contrats des cas confirmés ne pourront plus voyager à l'international. En revanche, l'OMS déconseille la fermeture des frontières et des restrictions commerciales, estimant qu'elles pourraient aggraver la situation en favorisant des passages non contrôlés. Au Mali, la controverse autour de vidéos de militaires détenus, c'est avec Sanoussi.
1: Le gouvernement malien a dénoncé la diffusion par la chaîne Al Arabiya des vidéos montrant des soldats maliens détenus à Kidal. Dans le nord du pays, Bamako qualifie ces informations de mensongères et accuse le média ainsi que son correspondant d'avoir porté atteinte à la souveraineté nationale et agi en complicité avec des groupes terroristes. Cette affaire intervient après les attaques du 25 avril 2026 dans le nord du Mali. Le Front de libération de l'Azawad, FLA, affirme détenir plusieurs militaires maliens tandis que des images diffusées par Al Arabiya et Al Hadas ont suscité de vives réactions au Mali et à l'international. Les autorités maliennes ont adressé une protestation officielle à l'Arabie Saoudite et dénoncent un manquement grave à l'éthique journalistique. Bamako avertit que cette situation pourrait affecter les relations diplomatiques entre les deux pays et n'exclut pas des sanctions conformément aux lois en vigueur. Cette polémique survient dans un contexte sécuritaire toujours tendu dans le nord du Mali, où les opérations militaires contre les groupes armés se poursuivent, tandis que les populations civiles continuent de subir les conséquences humanitaires et sécuritaires du conflit.
0: En Côte d'Ivoire, l'ex-président de la République, Laurent Gbagbo, va déléguer ses pouvoirs au sein de son parti. L'ancien président ivoirien, Laurent Gbagbo, a annoncé une future délégation de ses pouvoirs à la tête du Parti des peuples africains Côte d'Ivoire, le PPACI, tout en précisant qu'il ne s'agit ni d'un retrait politique, ni d'une désignation de successeur. Et cette déclaration a été faite lors de la fête de la renaissance organisée à Sangon près d'Abidjan au lendemain de sa réélection à la présidence du parti. Gbagbo a indiqué que cette réorganisation interviendra après l'organisation du congrès électif pour les jeunes et les femmes du parti. Il affirme vouloir assurer la continuité opérationnelle du PPACI tout en restant impliqué dans son fonctionnement futur. Lors de son discours, l'ancien chef de l'État a également abordé plusieurs plusieurs sujets régionaux et internationaux. Il a condamné les attaques armées au Mali et a appelé l'Union africaine à créer une force d'intervention pour soutenir les pays confrontés aux rébellions et à l'insécurité. Sur le plan économique, Laurent Gbagbo a critiqué la gestion de la filière cacao en Côte d'Ivoire et plaidé pour un système permettant aux producteurs africains de fixer eux-mêmes les prix. Il a aussi réaffirmé son soutien à la création d'un État palestinien, estimant qu'il s'agit d'une condition essentielle pour une paix durable au Moyen-Orient. Et cette prise de parole confirme la volonté de Laurent Gbagbo de rester une figure centrale du débat politique ivoirien et africain. On reste toujours en Côte d'Ivoire, où un opposant est placé sous contrôle judiciaire. L'opposant ivoirien Assalé Timoko Antoine, président du mouvement politique, la DCI, a été inculpé par la justice ivoirienne pour trouble à l'ordre public et diffusion de fausses nouvelles. Après son audition devant le tribunal de première instance d'Abidjan, il a été placé sous contrôle judiciaire tout en restant en liberté pendant la poursuite de l'enquête. Quelle est liberté? Faut bien le savoir. Cette affaire fait suite à une récente sortie médiatique de l'opposant ainsi qu'à son interdiction de quitter le territoire le 11 mai 2026 alors qu'il devait se rendre au Canada. Les autorités judiciaires qui avaient ensuite adressé une convocation officielle pour comparaître devant le juge d'instruction. Dans un communiqué, son parti ADCI a réaffirmé son attachement aux institutions républicaines et à l'apaisement politique malgré les poursuites engagées contre son leader. Le mouvement insiste sur son caractère républicain et souverainiste. Et cette inculpation intervient dans un climat politique sensible en Côte d'Ivoire où les questions liées à la liberté d'expression et au rapport entre position et pouvoir restent particulièrement suivies à l'approche des prochaines échéances politique. Au Maroc, une ouverture de la mise à jour des listes électorales avant les législatives de septembre.
1: Le ministère marocain de l'Intérieur a lancé l'opération de mise en jour des listes électorales en préparation des élections législatives. Les élections législatives prévues le 23 septembre 2026, les citoyens remplissant les conditions légales et âgés d'au moins 18 ans le jour du scrutin jusqu'au 13 pour déposer leur demande d'inscription. Les électeurs ayant changé le lieu de résidence sont également invités à actualiser ou transférer leur inscription afin de pouvoir voter dans leur nouvelle circonscription. Les démarches peuvent être effectuées en ligne via le portail officiel liste électorale directement auprès de bureaux désignés par les autorités locales. Les citoyens peuvent aussi vérifier leur inscription en ligne ou en envoyant un SMS gratuit au 2727. Cette opération vise à garantir une meilleure organisation du scrutin et à assurer une participation électorale plus large avant les élections législatives de septembre.
0: Centrafrique, Félix Moloo a reconduit au poste de Premier ministre. Le président centrafricain Faustin Archange Touadéra a reconduit Félix Moloo au poste de Premier ministre 2 jours seulement après la démission de ce dernier. Cette décision fait de lui le premier chef du gouvernement de la 7e République centrafricaine. Félix Moloo, déjà nommé à la primature en 2022, est considéré comme un proche collaborateur du chef de l'État. Il est désormais chargé de former un nouveau gouvernement dans les prochains jours. Lors de son précédent mandat, il avait notamment piloté les efforts de restauration de l'autorité de l'État sur l'ensemble du territoire, ainsi que les réformes visant au redressement des finances publiques. Cette reconduction traduit la volonté du président Touadéra de maintenir une continuité politique et institutionnelle dans un contexte marqué par des défis sécuritaires et économiques islamique persistant en Centrafrique. Nous allons au Nigeria où le président annonce la mort du numéro 2 de l'État islamique, Sanusi.
1: Le président nigérien Bola Tinubu a annoncé l'élimination d'Abu Bilal al-Manouki, présenté comme le numéro 2 mondial de l'État islamique lors d'une opération militaire conjointe menée par les forces nigériennes et américaines dans le bassin du lac Tchad. Selon les autorités nigériennes, cette frappe a également permis de tuer plusieurs lieutenants du chef djihadiste. Bola Tinubu a salué une coopération efficace entre le Nigeria et les États-Unis dans la lutte contre le terrorisme et a félicité les soldats engagés dans l'opération. Le président américain Donald Trump avait également confirmé la mort du commandant de l'EI sur son réseau Truth Social, né dans l'État de Borno au nord-est du Nigeria. Abu Bilal al-Manouki dirigeait la branche ouest-africaine de l'organisation depuis 2018, après l'assassinat de Maman Nour. D'après le Contour Extrémisme Project, il était basé dans la région du Sahel et faisait l'objet de sanctions américaines depuis 2023. Cette opération représente un coup important porté aux groupes djihadistes actifs en Afrique de l'Ouest, une région confrontée à une insécurité persistante liée aux attaques terroristes.
0: Nous allons marquer une petite pause et nous reviendrons pour la suite.

0: De retour dans notre studio, vous êtes en direct à la Radio Campus, le 92.1, et c'est notre rubrique, le journal. Nous continuons avec le Madagascar, où deux individus arrêtés pour une présumée tentative de coup d'État. Le ministère malgache de la Justice a annoncé l'arrestation de deux personnes soupçonnées de préparer une tentative de coup d'État, ainsi qu'un projet d'assassinat visant de hauts responsables du pays. Et selon les autorités, les suspects auraient planifié des actions destinées à déstabiliser l'ordre public, provoquer des affrontements entre les populations et faciliter des attaques contre des dirigeants nationaux. Ils sont également accusés de diffusion de fausses informations et d'association de malfaiteurs. Les enquêtes affirment avoir découvert plusieurs éléments de preuve, dont les téléphones, le véhicule et les bureaux des suspects. Le ministère indique aussi que d'autres complices présumés sont actuellement recherchés. Cette affaire intervient dans un contexte politique sensible à Madagascar, où les autorités affirment vouloir renforcer la sécurité des institutions et prévenir toute tentative de déstabilisation du pays. Direction au Cameroun, où la dette publique atteint 44,3% du PIB au premier trimestre 2026.
1: La dette publique du Cameroun s'est établie à 15,416 milliards de francs CFA au 31 mars 2026, soit environ 27,3 milliards de dollars et 44,3% du produit intérieur brut PIB, selon les données publiées par la Caisse autonome d'amortissement CAA. Malgré ces hausses, les autorités soulignent que le niveau d'endettement s'est inférieur au plafond national fixé à 50% du PIB dans la stratégie d'endettement 2025 et 2027, ainsi qu'au seuil au communautaire de 70% défini par la CIMAC. La CAA indique toutefois une progression continue de la dette avec une augmentation de 0,2% sur un mois, de 4,1% sur le trimestre et de 6% sur un an. L'institution estime néanmoins que cette évolution reste maîtrisée et conforme aux objectifs de gestion prudente des finances publiques. L'administration centrale concentre l'essentiel de la dette publique avec 93,6% de l'encours total. Les entreprises publiques représentent 6,2%, tandis que les collectivités territoriales décentralisées ne détiennent que 0,2% de la dette globale.
0: En Libye, un incendie dans le bureau du PM dans un contexte de violence. À Tripoli, des violences ont éclaté après un match de football entre les clubs Al-Ittihad et Al-Suwayli à Tarouna. Une décision arbitrale contestée a déclenché des affrontements entre joueurs et supporters qui ont rapidement dégénéré. Les troubles ont conduit à l'incendie de véhicules, à des affrontements armés impliquant des forces de sécurité et à une extension des violences jusqu'à Tripoli. Un soldat aurait été tué et plusieurs personnes blessées. Dans ce contexte, les manifestants auraient incendié une partie du bureau du Premier ministre. Les autorités libyennes n'ont pas encore confirmé officiellement ces événements. Le Tchad rejette les accusations de l'ONU sur les frappes contre des civils.
1: Le gouvernement du Tchad vit son porte-parole Gassim Chérif Mahmat a rejeté les accusations du Haut Commissariat des Nations Unies aux droits de l'homme selon lesquelles des frappes de l'armée tchadienne auraient tué des civils dans la région du lac Tchad. N'Djamena affirme que ces opérations visaient uniquement le groupe armé Boko Haram et que toutes les personnes présentes dans la zone étaient des combattants. Le gouvernement insiste aussi sur l'absence de preuves soutenant les accusations de l'ONU. Les autorités tchadiennes se disent toutefois ouvertes à des enquêtes internationales, tout en rappelant que la région est sous état d'urgence en raison des attaques récentes de Boko Haram.
0: Les chefs de l'Union africaine et de l'ONU dénoncent les ingérences étrangères dans les crises sécuritaires en Afrique. À Addis Abeba, le président de la Commission de l'Union africaine, Mahmoud Ali Youssouf, et le secrétaire général de l'ONU, Antonio Guterres, ont dénoncé les ingérences étrangères dans les conflits africains. Selon eux, des acteurs extérieurs alimenteraient plusieurs crises sécuritaires sur le continent, notamment au Sahel, au Soudan et en Afrique de l'Est, en fournissant financement, armes et parfois combattants. Les deux responsables ont appelé à renforcer la coopération entre l'Union africaine et l'ONU, l'Organisation des Nations Unies, et à privilégier des solutions africaines aux conflits, tout en condamnant les interventions extérieures qui compliquent les processus de paix. Le sommet Africa Forward se clôture sur des appels à la restructuration financière pour dynamiser la croissance du continent. Sanoussi.
1: À Nairobi, le sommet Africa Forward s'est achevé après 2 jours de discussions réunissant dirigeants africains et internationaux ainsi que des représentants du secteur privé. Co-présidé par le président Kenya William Ruto et le président français Emmanuel Macron, l'événement a mis en avant la nécessité de réformer le système financier mondial, jugé inégal et coûteux pour les pays africains. Les interventions ont souligné les difficultés d'accès au financement, la gestion de la dette et le manque de représentation de l'Afrique dans les institutions financières internationales. Le secrétaire général de l'ONU, Antonio Guterres, et le président de la Commission de l'Union africaine, Mahmoud Ali Youssouf, ont également appelé à des réformes, à un renforcement de l'autonomie financière du continent.
0: En Ouganda, Museveni prête serment pour un nouveau mandat de 5 ans à la présidence de l'Ouganda. À Kampala, le directeur ougandais Yoweri Museveni a prêté serment pour un nouveau mandat de 5 ans lors d'une cérémonie officielle réunissant plusieurs dirigeants africains et délégations étrangères. Au pouvoir depuis plusieurs décennies, sa gestion a été marquée par des violences majeures ainsi qu'une vampirisation des ressources du pays au profit d'une petite minorité. Cela n'empêche pas qu'il ait de nouveau promis monts et merveilles à la population. Nous allons au Niger où plus de 6200 agents de santé sont recrutés cette année.
1: À Niger, le ministère de la Santé, le ministre de la Santé publique Garba Hakimi a annoncé le recrutement de 6221 agents de santé contractuels, principalement des infirmières, dans le cadre du renforcement du système sanitaire. Cette mesure s'accompagne de la construction et de la réhabilitation de plusieurs centres de santé, blocs opératoires et services de néonatologie afin d'améliorer la prise en charge, de réduire la mortalité maternelle et infantile. Les autorités ont toutefois rappelé que ces recrutements doivent s'accompagner d'un strict respect de l'éthique et de la discipline professionnelle dans le secteur de la santé.
0: Au Mali, des centaines de camions-citernes réceptionnés à Bamako pour assurer l'approvisionnement en hydrocarbures. À Bamako, les autorités ont annoncé la réception de centaines de camions-citernes afin de renforcer l'approvisionnement du pays en hydrocarbures. Selon la Direction générale du commerce, ces livraisons doivent permettre de stabiliser les stocks et de répondre à la demande nationale en carburant. Les services techniques et les forces de sécurité sont mobilisés pour organiser la distribution rapide. L'objectif est d'assurer une continuité de l'approvisionnement énergétique dans un contexte de forte demande. Nous revenons au Niger où il y a eu une marche à Niamey en soutien au CNSP contre les mercenaires.
1: À Niamey, des milliers de personnes ont participé à une marche de soutien au Conseil national pour la sauvegarde de la patrie, CNSP, organisée par les forces vives de la nation. Les participants ont exprimé leur opposition à des tentatives de déstabilisation et ont appelé l'unité nationale à la souveraineté et à la solidarité dans la région du Sahel. Les autorités ont présenté cette mobilisation comme un signe d'adhésion populaire aux objectifs de refondation et ont appelé à la vigilance face aux enjeux sécuritaires et politiques actuels.
0: Nous sommes à la fin de 7 jours en Afrique et dans sa diaspora. À la présentation, vous avez eu Laetitia et Sanoussi. Et à la régie en mise en réseau, ce sont Fontaine Ned et Serge. Et Média et la rédaction, c'est Fontaine. Et comme assistant, vous avez Yves Laudonou et Aliou. 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

Et avant, nous avons Kofi Olomide avec Roi Baudouin. Dans quelques instants, vous serez en compagnie de l'équipe de l'Africa Sport.

0: Chers amis sportives, sportifs, bonjour. Nous sommes très heureux de vous retrouver sur les antennes de Radio Campus, le 92.1 FM. Il ne fait pas très beau, mais il fait très beau dans le studio parce que vous êtes en compagnie de deux nouvelles merveilleuses personnes, Sanoussi et Laetitia, pour vous présenter cette rubrique qui est animée par Fontaine. Et nous envoyons un gros coucou à Fontaine depuis sa position. Et vous êtes à votre rendez-vous donc hebdomadaire consacré aux grandes passions sportives du continent africain. Et comme chaque semaine, Africa Sport vous emmène au cœur de l'actualité sportive africaine. Nous allons parler de football, de basketball, de volleyball, gouvernance sportive, en gros quoi, des talents émergents et grandes compétitions continentales. Et le sport africain continue d'écrire son histoire avec passion, avec ambition, mais aussi parfois avec quelques turbulences quand même. Et durant les prochaines minutes, nous allons ensemble parcourir les grands faits qui font vibrer le continent. Installez-vous confortablement, ouvrez grand vos oreilles, le coup d'envoi de votre magazine Africa Sport est donné. J'avais prévu ramener mon sifflet, mais bon, c'est pas grave, je vais le faire avec ma bouche. Parti. Nous allons parler maintenant de la FIFA, où le Maroc accueillera un vote décisif pour l'avenir d'Infantino. Le congrès électif de la FIFA prévu en 2027 se tiendra au Maroc. Un rendez-vous stratégique qui devrait permettre à Gianni Infantino de briguer un dernier mandat de 4 ans à la tête du football mondial. Prévu le 18 mars 2027, ce grand rassemblement réunira les 211 fédérations membres de la FIFA. Et à ce jour, comme aucun candidat ne s'est officiellement déclaré face au président sortant, et avec ses infrastructures modernes, ses ambitions internationales et l'organisation de la Coupe du Monde 2030 aux côtés de l'Espagne et du Portugal, le Maroc confirme plus que jamais sa montée en puissance dans le paysage du football mondial. Le royaume chérifien veut désormais devenir une véritable plaque tournante du foot, du sport africain et international. Et justement, en parlant de gouvernance sportive, direction maintenant la République démocratique du Congo, où la bataille pour la présidence de la FECOFA continue de faire couler beaucoup d'encre, n'est-ce pas, Sanoussi?
1: Oui, justement, la commission électorale de la Fédération congolaise de football a procéder à un véritable coup de balai parmi les candidatures déposées pour l'élection présidentielle. Sur 9 dossiers enregistrés, seuls 3 ont été retenus provisoirement, ceux de Bosco Muhehu, Véran Mozengo Omba et Jean Didier Massamba. Plusieurs figures importantes du football congolais ont vu leur candidature rejetée, notamment Chabani Nonda, Aziz Makoukoula ou encore Jean-Claude Moukanya. Parmi les principales raisons évoquées, dossier incomplet, absence de parrainage suffisant ou encore non-respect de la représentativité féminine exigée dans les listes électorales. Cette situation illustre une nouvelle fois des tensions qui entourent actuellement la gestion du football congolais. Le scrutin est

0: attendu le 20 mai prochain dans un climat particulièrement tendu. Et comme souvent dans les grandes batailles sportives africaines, les soutiens politiques et médiatiques commencent déjà à se multiplier. Claude Makélélé soutient Véran Mossengo en bas. L'ancien international français d'origine congolaise Claude Makélélé a officiellement affiché son soutien à Véran Mossengo en bas dans la course à la présidence de la FECOFA. Sur ses réseaux sociaux, l'ancien joueur du Real Madrid et de Chelsea a déclaré que le football congolais avait besoin d'une vision solide et d'une ambition internationale. Mais cette prise de position ne fait pas l'unanimité en RDC. Sur les réseaux sociaux, plusieurs internautes accusent Makélélé de soutenir un système controversé alors que Mossengo Omba reste critiqué pour sa gestion passée à la CAF. Cette élection s'annonce donc extrêmement suivie dans les prochains jours. Pendant ces temps, au niveau continental, la CAF poursuit ses grands projets malgré plusieurs inquiétudes.
1: On reste sur la CAN 2027. La CAN 2027, en tant que bonne ivoirienne, je dis la meilleure CAN jamais organisée, c'est cette CAN-là qui s'est passée en Côte d'Ivoire. On verra si la CAF arrivera à maintenir le cap en Afrique de l'Est. La Confédération africaine de football a confirmé officiellement les dates de la CAN 2027 qui se déroulera du 19 juin au 17 juillet au Kenya, en Tanzanie et en Ouganda. C'est la première fois, c'est une première historique puisque trois pays organiseront ensemble cette compétition. Et malgré les doutes persistants sur les infrastructures, la CAF maintient quand même sa confiance envers les pays hôtes. Et entre stades à construire, il y a des routes à moderniser et des capacités hôtelières à renforcer. En tout cas, les défis restent nombreux. Mais pour Patrice Motsepe, il est essentiel de permettre à l'Afrique de l'Est d'accueillir enfin une grande compétition continentale. On verra si l'Afrique de l'Est arrivera à dépasser ce qu'a fait la Côte d'Ivoire. Pour l'instant, je n'ai pas d'oreille, je ne vais rien entendre. C'est nous, les Ivoiriens, qui avons organisé la meilleure CAN. Et ça se poursuit parce que le tirage au sort des éliminatoires de cette CAN 2027 est prévu le 19 mai prochain. Non, c'est dans deux jours. Nous sommes le 17 aujourd'hui. Si je ne me trompe pas, c'est dans deux jours. Et décidément, le football africain ne cesse de faire parler de lui aussi bien sur les terrains qu'en dehors. Et justement, Sanoussi, il y a une nouvelle polémique qui agite actuellement la Ligue des champions africaines. Est-ce que on sait mieux débattre un peu sur cette polémique-là? Il s'agit de la désignation de Jean-Jacques Ndala qui a provoqué quand même de la colère un peu.
0: Oui, justement, plusieurs clubs et observations dénoncent cette désignation après de nombreuses critiques visant l'arbitre lors de la dernière CAN. Et la polémique est d'autant plus forte que la FIFA n'a pas retenu Jean-Jacques Ndala parmi les arbitres sélectionnés pour la Coupe du Monde 2026. Même au sein de la CAF, certains dirigeants commencent à exprimer publiquement leur désaccord.
1: Et oui, et cette affaire, elle relance les débats sur la gouvernance du football africain et aussi sur la nécessité même de moderniser l'arbitrage continental. Nous allons marquer une toute petite pause et nous reviendrons dans quelques instants

0: Si vous venez de nous prendre en marche, ne zappez pas, restez avec nous sur Radio Campus 92.1 FM, car dans quelques instants, nous parlerons des talents africains qui brillent en Europe, ainsi que de la domination d'Al Ahly dans le volleyball africain. Chers amis, merci de rester fidèles à Africa Sport sur Radio Campus 92.1. Le continent africain continue aussi de rayonner grâce à ses talents qui s'illustrent à travers le monde. Et cette semaine, c'est un Marocain qui attire particulièrement les projecteurs en Belgique. Hein.
1: Oui, justement, le latéral de Genk a réalisé à une saison remarquable avec 12 buts et 5 passes décisives, toutes compétitions confondues. Grâce à cette distinction, il devient le troisième Marocain à remporter ces prestigieux trophées après Embark, Boussoufa et Tariq Tissoudali. Une nouvelle preuve du rayonnement du football marocain sur la scène internationale.
0: Et oui, il faut rappeler son nom, il s'appelle Zakaria El Ouadi, qui a remporté le soulier d'ébène 2026, hein, qui récompense le meilleur joueur africain évoluant dans le championnat belge. C'est une nouvelle preuve de rayonnement, comme tu l'as dit, Sanoussi, du football marocain sur la scène internationale. Et pendant que le football continue de passionner le foule, d'autres disciplines africaines poursuivent elles aussi leur progression spectaculaire. Je vous avais dit tantôt qu'on allait parler aussi de volleyball et Al Ahly est sur le toit de l'Afrique. Il faut savoir que le club égyptien d'Al Ahly a remporté le championnat d'Afrique des clubs masculins de volleyball disputé à Kigali au Rwanda. Et les Égyptiens ont dominé Police VC en finale sans perdre le moindre set durant toute la compétition. Et c'est une véritable démonstration de puissance qui confirme une fois encore la domination d'Al Ahly dans le volleyball africain. Et aussi le club Kairot qui continue d'imposer sa marque sur le sport continental, aussi bien chez les hommes que chez les femmes. Et c'est aussi sur cette belle performance que va se refermer cette édition d'Africa Sport. Est-ce que tu as quelque chose à rajouter, Sanoussi?
1: Justement, parce que tu viens d'évoquer tout à l'heure que l'Al Ahly a remporté le championnat d'Afrique des clubs masculins de volleyball disputé de Kigali au Rwanda. Je pense que c'est une fierté pour les Africains, en fait.
0: Exactement. Est-ce que tu as quelque chose à dire sur... Parce que quand j'ai dit que la CAN organisée en Côte d'Ivoire reste la plus belle, j'ai regardé un peu ton visage, tu as fait du genre, quoi. Est-ce que tu as quelque chose à dire sur ça?
1: Moi,
0: parce que je pense que vraiment...
1: Moi, quand même, je confirme cette idée. Parce que moi, j'aime bien l'énergie ivoirienne.
0: Et voilà.
1: Ils ont une énergie qui est vraiment attirante parce que eux, même s'ils gagnent ou ils perdent, et quand même, ils vont pas se fâcher pour ça. Ils vont continuer la vie comme si rien n'était, en fait.
0: C'est la fête.
1: Ils ont la joie de vivre. Moi, j'aime bien les Ivoiriens.
0: Ben merci. Et on envoie ces ondes positives aux trois pays organisateurs de la CAN 2027. Et chers amis, merci d'avoir vibré avec nous au rythme de l'actualité du sport africain. La préparation, c'était Laetitia et Sanoussi. À la présentation, c'est Laetitia Issanoussi. Et nous avons la régie Ned. Nous nous retrouvons dimanche prochain, même heure, même fréquence sur Radio Campus 92.1 pour une nouvelle immersion au cœur des passions sportives africaines. Dans quelques instants, place à votre agenda socioculturel. Excellent week-end à toutes et à tous et vive le sport africain.

Alors, on va décanter un peu toutes les chansons qui sont passées. Nous avions eu Aya Nakamura avec la rafleuse Sexy Nana, J Balvin featuring Anita Downtown et Yorsi avec Keep Going. Dans quelques instants, vous serez en compagnie de la fine équipe Un homme, une femme, Sanoussi, Laetitia pour l'agenda socioculturel dans quelques instants.

0: Agenda socioculturel. Chères auditrices et auditeurs, bonjour et bienvenue dans l'agenda socioculturel. Découvrez chaque semaine une sélection d'activités et d'événements culturels pour vous divertir à Bruxelles et ses alentours, pour petits et grands sans se ruiner. À la régie, vous avez Ned, la mise en réseau, Yves Loudounou, la rédaction, la préparation, c'est Ned Ngoy, à la présentation, Laetitia et Sanoussi, la diffusion, c'est toujours Radio Campus. Vous pouvez également nous suivre sur nos réseaux sociaux, Facebook et Instagram, à Soula Prapalabre. Pour toutes vos questions, remarques ou suggestions, n'hésitez pas à nous contacter par mail à redactionsap@gmail.com. Nous allons débuter cet agenda socioculturel avec des concerts. Les Nuits Botaniques. Depuis 1988, le Botanique tient son propre festival à la fin du printemps. Et la 33e plutôt édition des Nuits Botaniques se déroulera cette année du 14 au 31 mai 2026. Un ticket unique offre désormais un accès à toutes les salles du jour, incluant une scène extérieure et deux scènes intérieures. Avec une programmation électrique de musiciens et musiciennes venant de l'international et de la Belgique, les Nuits Botaniques visent à promouvoir la scène locale belge parmi les artistes de renommée internationale. Les Nuits seront, comme chaque année, le premier événement à ouvrir la saison des festivals. Cette année encore, la programmation encourage la découverte avec un paquet de bonnes surprises à la clé. Et voici quelques dates à retenir, à ne surtout pas manquer. Le jeudi 21 mai, c'est à Ino Casablanca, Jewel, c'est plutôt Ino Casablanca, Jewel, Hussein, Angie, Juste, Shani et Falls qui vous livreront ce spectacle. Le vendredi 22 mai, c'est Mei. Et le dimanche 24 mai, il y a Yame, Camille, Yembe. Et le mercredi 27 mai, Nubia Garcia, Liniker, Marie-Frose et Michel. Et les concerts, les Nuits Botaniques débuteront du 14 mai, donc ça a déjà commencé depuis le 14 mai et ça prendra fin le samedi 30 mai et ça aura lieu à Botanique au 236 à la rue Royale, 1210 Saint-Josse, Node. Pour toute information sur les concerts Les Nuits Botaniques, vous pouvez simplement aller sur leur site web, www.lesnuits.be ou vous contacter le 02 218 37 32. 02 218 37 32. Avec Sanoussi, nous allons parler d'une journée festive et solidaire. Hein.
1: Oui, justement, nous avons Argentina de Fiesta. Et le nom, ça donne l'air bien de découvrir cet événement.
0: Exactement.
1: C'est cette journée festive et solidaire organisée au profit de l'association belge EMA Fondation propose un riche programme. Nous découvrirons ce jour-là de la gastronomie, découverte des spécialités culinaires argentine, du divertissement aussi, les stands d'artisanat, musique, danse, tango, folklore et DJ. Et aussi, il y a pour les enfants aussi, espace dédié aux plus petits, tombola solidaire, des nombreux lots à gagner, dont des billets d'avion pour l'Argentine. Tous les bénéfices de cette journée sont reversés pour soutenir les projets de l'association EMA Fondation qui réalise depuis 30 ans différents programmes pour aider les familles qui ont des difficultés à élever leurs enfants. Pour offrir un espace familial aux enfants et adolescents qui n'ont pas la possibilité de vivre dans leur propre famille. Cet événement se passera le samedi 23 mai à partir de 12h au bois de la Cambre, au carrefour de Zatelage. Pour plus d'infos, vous pouvez aller sur la page Facebook de Emma Fondation ou sur le site www.emmafondation.be. Donc, c'est le www.emma-fondation.be.
0: Oui, c'est fondation, mais il faut dire c'est foundation, c'est bien en anglais, hein, parce qu'après, les gens ne vont pas retrouver le site. Foundation, F-O-U-N, et puis Dation. Mais c'est vrai, ça veut dire fondation.
1: Donc c'est en anglais, c'est foundation.
0: Foundation, yeah.
1: Foundation.
0: Et nous allons poursuivre cet agenda socioculturel. Et nous allons cette fois-ci parler d'exposition dénommée Abus et violation des droits de l'homme. Enfin, il faut qu'on en parle encore et encore et encore. Il faut dénoncer ces abus, il faut dénoncer ces violations des droits de l'homme. Et l'entrée de cette exposition, elle est gratuite. Entrée gratuite à une exposition internationale de 400 mètres carrés consacrée à la psychiatrie, aux abus et aux violations des droits de l'homme. Elle est ouverte tous les jours de 10h30 à 18h à Brussels, Mario, Hôtel Grand Place. C'est à l'Hôtel Grand Place. Et c'est à la rue Auguste Hortz, 3 à 7 à 1000 Bruxelles. Je reprends l'adresse pour les personnes qui viennent de nous prendre en marche. Bruxelles, Mario Hôtel Grand Place, rue Auguste Host, 3 à 7. Et c'est à 1000 Bruxelles pour prendre part. Sinon, pour aller à cette exposition Abus et violation des droits de l'homme. Pour toute information sur cette exposition, vous faites le www.cchr.fr. Nous allons maintenant parler des Nyota Awards, les étoiles de notre culture. Je pense que ça fait référence au Congo.
1: Oui, je pense bien parce que ça part de la culture de Nyota. Et Nyota, je pense que c'est une ville qui se trouve au Congo.
0: Bah, je ne sais pas, mais en tout cas, je sais que c'est le centre culturel congolais qui est le premier du genre en Belgique, qui symbolise aussi la contribution de la diaspora congolaise à la société.
1: Merci pour l'information. Et plus de 60 ans après l'indépendance de la République démocratique du Congo, le centre culturel congolais est le premier du genre en Belgique, symbolisant la contribution de la diaspora congolaise à la société. Ce centre offre à la diaspora la possibilité de se réapproprier son histoire, tout en permettant au reste de la population de découvrir la richesse culturelle congolaise sous un angle nouveau et respectueux. Engagé dans la promotion des expressions artistiques congolaises et africaines, le centre se positionne également comme un soutien essentiel pour les artistes africains et africaines, créant ainsi un espace inclusif et vibrant pour la diversité culturelle. C'est dans ces objectifs de valorisation des cultures africaines que le centre a initié les Nyota Awards, qui récompensera des figures emblématiques ou émergente de la vie culturelle et événementielle africaine. Lié à Bruxelles, Nyota signifie étoile en swahili. Mm-hmm. Donc ça signifie étoile. Comme au début, on se posait la question,
0: exactement,
1: c'était quoi Nyota?
0: C'était un Congo volé.
1: C'était quoi Nyota? Donc on a la réponse. Nyota, ça signifie étoile. Donc au-delà de la remise de prix le 23 mai, les Nyota Awards tendent à souligner les talents, les parcours et les engagements qui font vibrer et évoluer le patrimoine africain, ici et à l'international. Si bon nombre de nominés affichent une carrière de haut vol, il manquait assurément un moment unique pour célébrer cette recherche et lui offrir une visibilité à la hauteur. Citons quelques personnalités parmi les short listes. Nous avons Balogi, artiste musical, Eddy Kamwanga, artiste visuel, Sami Maloji, artiste visuel, cinéaste, Serge Aimé Koulibaly, Kanissa, Sidi Larbi, Chekaoui, chorégraphe, Odile Jacob, Studio One Love, Benda, Fouzia, Karou Homme, Patrimoine et Artisanat. Des performances artistiques, des moments d'émotion et d'une scénographie pensée pour marquer les esprits. Alors, ne soyez pas celui ou celle qui attendra parler de cette soirée, parce qu'il y aura des artistes qui sont talentueux et qui savent donner de la joie aux spectateurs. Donc, des performances artistiques ce jour-là, il y aura des moments d'émotion et d'une scénographie. Si cet événement se passera le samedi 23 mai à 18h au Grand Casino Bruxelles Viage ou Boulevard Anspace 1000 Bruxelles. Pour plus d'infos, vous pouvez aller sur le site www.centreculturelcongolais.be. www.centreculturelcongolais.be.
0: Oui, merci Samsi. C'est très important de s'intéresser à la culture congolaise parce qu'il y a des choses très intéressantes à découvrir dans cette culture. C'est vrai que quand on parle du Congo, on fait tout de suite référence à la musique, mais il y a bien plus que la musique aussi, hein. Et donc c'est important d'aller prendre part à cet événement, de rencontrer tous ces artistes, dont Samy Balogi que j'aime beaucoup, que je suis aussi, qui est un artiste cinéaste, comme tu l'as cité. Nous allons parler de la Zineke Parade. La Zineke Parade, c'est un festival qui est organisé par la SBL, la Zineke, bien sûr. Et donc, c'est toute l'équipe de la Zineke Parade qui donne rendez-vous pour la 14e édition de la Zineke Parade sur le thème du rêve. Donc, vous êtes appelés, sinon invités à aller découvrir les créations artistiques et les performances des Zinodes. Ce sont des groupes de citoyens qui ont travaillé ensemble pendant des mois pour préparer cette parade-là. Et la Zineke Parade est une parade biennale, festive et artistique et qui est le résultat de ces collaborations intenses. C'est une création participative, un spectacle total déambulatoire et une expérience de vivre ensemble dans la diversité au sein de la ville. Et c'est 100% humain. C'est important de prendre part à cette parade, de voir d'autres Zinodes, découvrir d'autres arts, d'autres cultures. Il y a d'ailleurs un groupe spécial à cette parade-là qui est dénommé Les Invisibles en Lumière. Toutes les Zinodes sont spéciales. On fait un cap particulièrement sur ce groupe parce que c'est un groupe qui est composé uniquement que de personnes sans papier qui vont parader le 30 mai. Donc la Zineke Parade concerne tout citoyen qui vit en Belgique et ça aura lieu le samedi 30 mai. C'est à 15h. À Bruxelles Centre. Et pour toute information sur la Zineke Parade, vous pouvez composer le 02 214 20 07. 02 214 20 07. Ou sinon, vous allez sur la page de Zineke, www.zineke.org. Zineke s'écrit avec Z-I-N-N-E-K-E. Z-I-N-N-E-K-E.org. Nous allons parler de dédicace d'Angélique Kidjo à la FENAC Toison d'Or, mais avant, nous allons marquer une toute petite pause et nous allons revenir dans quelques instants pour annoncer cette dédicace d'Angéline Kidjo à la FESAC Toison d'Or.

0: Merci, chers amis. Vous êtes à votre rubrique, l'agenda socioculturel. Si vous venez de nous prendre en marche, ne vous inquiétez pas, il y a encore des informations à vous faire passer, des chouettes moments à passer. Et donc, je le disais tantôt, nous sommes là maintenant encore pour vous parler de cette dédicace de Angeline Kidjo à la FENAC Toison d'Or.
1: Oui, c'est un événement qui va se passer le mercredi 20 mai. La FNAC de la Toison d'Or a le plaisir de recevoir la chanteuse, actrice, compositrice et activiste béninoise de renommée mondiale, Angeline Kidjo. Souvent célébrée comme la première dame de la chanson africaine. Née en 1960 à Cotonou, elle a connu une carrière internationale prolifique en mélangeant des rythmes traditionnels africains avec des influences variées comme le jazz, le funk, la salsa, le rock et la pop. Première artiste africaine à avoir remporté un Grammy Award. En 2008, pour l'album Djan Djan, un prix qu'elle a gagné à plusieurs reprises depuis. Donc, au-delà de la musique, elle est une figure majeure de l'activisme humanitaire, étant ambassadrice de bonne volonté de l'UNICEF depuis 2002 et militant pour des droits des femmes et l'éducation des filles en Afrique. Elle a également joué dans des productions hollywoodienne comme The Wire ou Black Panther et a collaboré avec des icônes comme Paul Simon, Alicia Keys ou Herbie Hancock. Ne manquez pas ces rendez-vous de dédicace à l'occasion de la sortie de son nouvel album Up, qui inclut des featuring comme Pharrell Williams, Fally Ipupa, Diaju ou encore Florent Pagny. Donc, il y aura des grands artistes qui vont participer à cet événement. Ne ratez pas ces rendez-vous. L'événement se passera le mercredi 20 mai à 17h30 au FNAC Avenue de la Toison d'Or 1050 à XL. Pour plus d'infos, vous pouvez aller sur le site jardinmusical.org. Donc c'est le www.jardinmusical.org. Ou aussi, vous pouvez aussi contacter le numéro le 0456 043 505.
0: J'imagine déjà à quoi va ressembler cette journée-là. Elle est assez spéciale avec tous ces grands artistes cités. Et quand on parle d'Angeline Kidjo, je me rappelle surtout d'une de ses interprétations dénommée Blue et qui a été une chanson qui a fait fureur. Elle a chanté devant des présidents, devant des personnalités. Et j'adore cette chanson. Blue Madak Pelo, Blue Madak Pelo, Blue. Mais après, il y aura Fontaine ou Yves qui pourront mieux chanter que moi. Comme ça nous s'il a rappelé, il ne faut pas surtout manquer cet événement. C'est le mercredi 20 mai à 17h30 au FENAC. C'est au numéro 17 à l'avenue de la Toison d'Or. Donc au FENAC 17 à avenue de la Toison d'Or 1050 XL. Et l'information www.jardinmusical.org. Nous allons maintenant parler d'Afro Héritage, la deuxième édition de l'Afro Héritage. C'est bien plus qu'un événement, l'Afro Héritage, c'est une célébration vibrante de la diversité, de la richesse historique et culturelle des civilisations africaines, ainsi que de l'impact majeur de l'Afrique, des Africains subsahariens et des Afro-descendants dans le monde contemporain. Un rendez-vous unique entre savoir, culture et convivialité. Cet événement allie harmonieusement savoir, culture, transmission. passion, inspiration et divertissement. On y vient pour apprendre, partager, s'émerveiller, mais aussi pour se retrouver, pour créer de nouvelles connexions, chanter, danser, jouer et savourer des délicieuses spécialités afro. C'est donc la deuxième édition et elle est placée sous le signe de l'excellence scientifique. Et cette année, c'est en hommage plutôt à Gladys West, une brillante mathématicienne et programmeuse afro-américaine disparue le 17 janvier dernier, dont les travaux ont contribué au développement du GPS. Afro Héritage 2026 mettra à l'honneur les sciences africaines, les femmes et les hommes africains et afro-descendants engagés dans les domaines des STEM. STEM, c'est sciences, technologie, ingénierie et mathématiques, avec une attention spéciale portée aux femmes qui façonnent l'avenir. Au programme de cette deuxième audition, il y aura l'alternance entre 4 mini-conférences, 4 prestations artistiques, 4 villages associatifs avec des stands thématiques sur les civilisations africaines et leur héritage, à savoir la philosophie, les sciences, les innovations, etc. Il y aura aussi un espace dédié aux enfants, donc il y aura des dessins, des contes, des comptines et découvertes ludiques et des sciences et des animations pour tout le monde, des jeux, des danses afro, la musique, plein de surprises et l'afro-food pour les personnes qui aiment bien la nourriture comme moi, pour un voyage gustatif inoubliable. La participation, mais attendez quoi, elle est gratuite, mais les inscriptions sont obligatoires via le lien sur la page Facebook de l'événement. Et donc, l'Afro Héritage, cette deuxième édition, se tiendra le lundi 25 mai de 12h à 18h au Centre culturel congolais. C'est au boulevard Poincaré, c'est le numéro 77. Ne vous trompez pas d'adresse parce qu'il y a à manger. Hein. Le numéro 77, boulevard Poincaré, Mille Bruxelles, venez découvrir l'héritage afro-descendant, la deuxième édition. Et pour toute information sur l'afro-héritage, vous allez sur le site web www.centreculturelcongolais.be. Vous contactez le 02 279 64 09. Je rappelle que l'entrée, elle est gratuite, mais l'inscription est obligatoire. Nous sommes à la fin de notre agenda socioculturel. Il s'arrête ici pour aujourd'hui. Merci de nous avoir suivis, chers auditeurs et auditrices de Radio Campus. Rendez-vous dimanche prochain pour une nouvelle édition. D'ici là, restez connectés, branchés pour la suite du programme En Musique avec Ned.

Et voilà, on vient d'écouter Kipili avec Kuma. Et avant, nous avions King Baba featuring Ayan. Salam alaikum. Jaman Express avec Damalai Beg. Angélique Kidjo featuring Aira Star avec Ayekan. Kams Melody featuring Azaya Juda Nara. Emma avec M comme ça featuring Culture. Bilal Hassani avec Beaucoup. Théodora avec Blues d'hiver. Je dois te filer avec Rihanna. Et Chata Confession avec Meryl featuring Ken. On va continuer la musique avec Aïcha Doumbouya avec Ibro Niamey.

Alors, on vient d'écouter Steph London et BNXN avec What's Poppin'. Et avant, nous avions Amaria Bibi avec Break Me Off, Asake avec Forgiveness, Kipili avec Kuma, Ibronyame avec Aisha Dumboya, Ken D avec San Yo, Cruel Santino avec Sparky, Lisandro Cushi featuring Singula, 4 heures du mat. Et on continue la musique, cette fois-ci, ce sera avec Chris Brown.

Et voilà, nous sommes arrivés à la fin de cette émission. Merci à nos animateurs du jour, Sanoussi et Laetitia, et merci à vous, très chers auditeurs et auditrices, d'avoir été en notre compagnie ce dimanche. On se retrouve dimanche prochain, même heure, même fréquence, 92.1 FM. N'oubliez pas les autres émissions africaines de Radio Campus, Africana et La Diaspora Chuchote. La suite du programme, c'est dans un instant avec le Full Mix présenté par Khalid. Excellent dimanche!

Bienvenue, bienvenue du côté du Music Radio Active Show. Toi-même, tu sais, Khalid au micro, back de la good vibes. Et tout de suite, on commence avec Zik, So, Ruby et Emerald.

0: entendu, mets ça à la prod. Pour ce rubis et émeraude, de toute brillance, de toute beauté, n'hésite pas à aller checker, monsieur Zikso, Z-I-K-X-O. Tout de suite, rap US avec Ransom et Clairvoyance, le titre, à la prod, Conductor, Conductor, Conductor Williams.
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0: clairvoyant.
1: Mr. Ransom, aka Ro Ransom. Pas mal de sorties en 2025, que ce soit ce Uncomfortable Truth, la vérité inconfortable, ou encore d'autres productions avec Dave East ou DJ Premier.

Catégorique, Cœur Blanc arrive très prochainement, production intégrale de Riga. Et sinon, l'album de Costa est déjà disponible avec pas mal de super feats. L'album, je le rappelle, qui se nomme Pourquoi on a cassé la vitre.

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Groove Wax. N'hésitez pas à aller checker cela. On continue en mode Reggae Vibes. Protégé in your corner. Protégé qui était il n'y a pas si longtemps par chez nous. Ainsi que sa protégée. Hello.

vibes. Et que sinon, évidemment, il y a toujours pas mal de reggae du côté des Couleurs Café. On continue en mode reggae avec entre autres High Highway, après ça il y aura l'Entourloupe ou encore le dernier Capleton. Musique audio active, chaud dans tes oreilles comme chaque semaine, Khalid on the mic. Déjà plus de 30 minutes et c'est loin d'être fini. Back de la good vibes, only music.

Chaiway. Restons dans le côté alimentation avec le titre de l'entourloupe Muffin Kings. N'hésite pas à passer le mot autour de toi car plus on est mieux ce sera. 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Issa Hollow Point et Danny English du côté de la voix.

nouvelle salve. Ce morceau Muffin Kings, et évidemment Raga Muffin, où l'on retrouve une pléiade d'artistes au micro, que ce soit Essa Olopoint, Danny English, mais aussi Bunny Generals, Echo My Notes et Tristan Palma. Le grand, l'incroyable Capleton.

Appleton Red Again. Il arrive très prochainement, pas mal de singles à venir, je pense, encore avant l'album Heat of Fire. Album qui sort au mois de juin, je le rappelle. Sous la production des Suisses que vous connaissez, à savoir le crew Little Lion. La reggae vibe, c'est fini et on continue avec le duo Thundercat et... Tu l'as reconnu? La fille de Will Smith. Miss Willow, Thunder Wave.

les prochaines minutes, ça va être du groove, de la soul, du jazz et d'autres vérités du genre. Il y aura aussi quelques world hits, mais en attendant, Nubian Twist, Body Flow, avec Enyola à la voix. Prépare ton meilleur déhanché, bouge les meubles par chez toi, ou bouge-toi si tu es à l'extérieur, car ça va groover. Oh ouais.

extrait de l'excellent album Chasing Shadow. N'hésite pas à checker Nubian Twins s'ils viennent par chez toi ou près de chez toi, car tu ne seras pas déçu du voyage auquel ceci t'invite. Held Me Down pour continuer, Joaquin.

clairement Move Right, à l'époque où le Wu-Tang Clan bougeait vraiment efficacement. Ce qui n'est pas le cas dernièrement, mais ça, c'est mon avis. 98, quelle année, Funkmaster Flex, Rick Ron entre autres, et pas mal d'autres qui l'accompagnaient pour ce Wu-Tang Cream Team Line Up. On va calmer la cadence. Chiminio, le batteur émérite londonien, qui invite pas mal de monde avec lui, derrière sa nouvelle salve, Lucidity, tirée de ce Energy, volume 5, il me semble, si je compte bien. On y retrouve entre autres Oscar Jérôme, Charlie Stacy, mais aussi Rudy Kreshwick, Kaidi Akinibi, Magnus Meta, que du beau monde, la crème de la crème londonienne, dans ce genre de musicalité où le jazz est fusion, où le jazz se mélange à tous les étages de la création et de l'originalité. Music Radio Active Show, toi-même tu sais, Khalid on the mic,

Eh ouais, si tu l'as pas compris, cette série qui se nomme Énergie et qui s'écrit NRG est toujours enregistrée en live session. Des morceaux incroyables, une énergie incroyable, justement, c'est ce que Chiminio, le batteur, veut dégager et veut partager. C'est le volume 5 déjà de ses aventures, et autant dire que, ah ouais, ça fait trop plaisir à chaque fois. Et les applaudissements sont mérités, plus que mérités. Groovy, groovy style, groovy vibes, Nu Genea, le retour avec Tom Misch à la voix. Et le titre On and On, à la voix et je pense aussi à la guitare.

je l'ai dit, c'est People of the Moon. On y retrouve pas mal de participations extérieures. Maria José Lergo, Fabiana Marton et quelques autres. Et ça fait sens avec Tom Misch qui lui vient de sortir l'album Full Cycle. Et ouais, toujours une histoire de cercle. Et qui a sorti aussi un titre qui se nomme Rain Moon d'ailleurs. Finalement, ils se rejoignent sur le même cercle, à savoir celui de la groove attitude. On garde Tom Misch, on rajoute Youssef Dice et Jordan.

Jordan Rakey au remix de ce titre, où il s'est permis de carrément le réinterpréter à sa manière. Et autant dire que Tom Misch et Youssef Dice en sont ravis. Alors, on avait Tom Misch avec New Genea. J'ai gardé Tom Misch, j'ai rajouté Youssef et j'ai rajouté Jordan. Qu'est-ce qu'on fait maintenant? Ben, on élimine deux, on en garde un. À savoir, on garde Jordan, Rakey, l'homme qui, à la base, est de Nouvelle-Zélande, a émigré du côté de London et qui, finalement, actuellement, est l'artiste groovy que tu te dois de connaître. Problems, c'est un problème si tu ne le connais pas encore, accompagné de FKJ, nouveau titre pour un nouvel EP fraîchement sorti qui se nomme Between Us, un 5 titres qu'il te faut écouter absolument, urgemment, et j'espère te donner envie avec ce titre d'approfondir le sujet.

0: extrait de l'EP Between Us avec de nombreux invités comme Jalet Nkonda, Femi Colorizo, oui, le gars de Ezra Collective, mais aussi Tom McFarland et Nubia Garcia. Nubia Garcia qui sera à l'affiche des Nuits du Bota avec beaucoup d'autres personnes dans le même acabit Groovic. Je sais, ça se dit pas, mais je le dis. Ça se déroule fin du mois de mai, le 30. On retrouve Nubia Garcia, on retrouve Yame, Nectar Wood, Bessao, Chassol, Anaïs, Bex, Sourasol, Duendita. N'hésite pas à prendre ta place avant qu'il soit trop tard pour ces Nuits du Bota et pour cette date du samedi 30 mai. Prochaine minute, retour du rap en français plus high que jamais. Mais en attendant, celui qui fera le pont entre ce côté groovy et le côté rap juste après, c'est Monsieur Queasy. Le besoin.
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Le besoin de Crazy sur scène prochainement. Mais oui, mais oui, mais oui, on le veut. Mais oui. Espérons, espérons. En attendant, espérons surtout qu'il lâche régulièrement d'autres titres de ce même acabit. On continue avec NES et les petites moulures.

0: au nom de Mister Le Rat. Le Rat qui sera du côté du demi-festival. Oui, je sais, c'est archi complet, mais sur place, il paraît qu'il y a moyen de moyenner. D'avance, merci, j'aime petit souvenir pour continuer, toujours avec le rat.
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0: Extrait bien évidemment de son classic shit sorti en 2000. 16 ans déjà, mode de vie béton style. Et autant dire que ça rappait droit. Ça rappait droit. Ça tombe bien, le titre qu'on a écouté à l'instant c'est 2-3. Et puisque jamais 203, eh bien on continue avec son groupe dans le souvenir, la FF. L'amour du risque bien évidemment, en mode alive. Extrait du Dôme de Marseille. Un putain de concert où j'aurais dû y être, où j'aurais voulu y être. C'était en 2003.

0: maître de la production avec son crew et Mister Solar. Le 93 possible, si je ne me trompe pas, ou peut-être que ma mémoire me fait défaut. En attendant, n'hésite pas à faire tes travaux et à aller rechercher profondément tout ça. On revient à du new shit en mode contresens.
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0: Petite triptyque autour de ce mot avec JKDR pour commencer.

C'était en 2025 avec l'album ou la mixtape, c'est selon, Authentic Point Two. Un des titres qu'il avait sorti depuis lors, pas mal de chemin, il a accompli. Ma chère Lynn, L-Y-2-N, contresens évidemment, mais dans un autre style musical. Extrait de 3x5, sorti courant 2023. Petit souvenir.

surtout pas à aller checker celle-ci si tu aimes le R&B et en plus en français. Lynn et son album La vie me va si bien qui est fraîchement sorti, et là on s'est écouté Contresens, petit souvenir de cet album 3x5 sorti en 2023 qui regroupait pas mal de ses singles de l'époque. T'as à l'époque, diront certains. Déjà 1h30 en votre belle et agréable compagnie, c'est loin d'être fini. Encore pas mal de choses à vous partager. Et par ici, la collaboration entre un certain Manidays et un certain Daoud. Et le titre, Who Edge Cone.

extrait de l'EP Hoods, collaboration étroite entre le producteur éminemment important de rap Mali Days et Daoud, qui sera très prochainement du côté des Nubota, qui était dernièrement du côté du festival Jazz à Liège. Tu ne peux pas le rater car prochainement il sera très souvent en Belgique, n'hésite pas à le checker. Le EP Hoods qui met en avant des villes autour du monde, avec d'un côté Salé, d'un côté New York, d'un côté Lyon, d'un côté Saint-Louis, d'un côté Guelma. On en reparlera en fin d'émission avec un dernier titre extrait de ce EP en collaboration avec Mali Days. Les prochaines minutes sont consacrées à la musique purement instrumentale. Et on commence avec Breeze de Moda et Conic Rose.

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1: Que tu sois assis tranquillement par chez toi, dans ta gova, ou en mouvement dans la ville, ou en mouvement tout court.

Turbo Small. Derrière la création de ce titre avec d'autres artistes, tiré de son album fraîchement sorti, dit Tupa Sa Small, D-I-T-H-U-P-A-T-S-A-S-M-O-L. Ouais, je sais, c'est pas évident. J'avoue que là, il nous a pas arrangé le truc, mais bon, voilà. Spice Drums, Mr. Mercedes, Sound Collecta et Melotunes, entre autres, derrière tout ça. Et je te rappelle que si t'aimes ce genre de vibe jazzy, très prochainement, le festival Jazz Middelheim revient à la charge.

au 25 mai, Alone Wade, entre autres Billy Cobham, la légende, encore vivante, Mr. Collier qui va jouer du Coltrane's, ou encore Simon Day, Cecil McLaurin's, Flea, le retour, Marcos Valle, le groupe belge Naboo, Theon Cross, le londonien, et bien, bien d'autres. Programmation entre vieux de la vieille et jeune génération, et même nouvelle génération.

date du 30 mai. Toujours dans le côté jazzy vibes, du côté des Nuit Gotha, avec Yame, Nubia Garcia, Duendita, j'en passe. Mais c'était ta route entre autres, n'hésitez pas à aller checker aussi cette date sur Bruxelles. Jazz Middelem se part sans, entre autres, forcément sur Anvers et donc dans le parc de Middelem. Et vu que je parle d'artistes londoniens, on s'écoute London Calling avec James Iwa, Joe Mayasi et David M. Rakpor.

continue avec Chaka de Roundabout. Extrait de l'EP Sidequest. Fraîchement sorti, bien évidemment.

Tout à l'heure, on reviendra pour la dernière partie. Au côté rap en français plus high que jamais, mais pour certains influencés Jazzy Vibes, avec un certain Yanis, Jeff Lenner, accompagné de Kyo Itachi, monsieur R.O.C.C.A. qui était très récemment par chez nous du côté de Liège, mais aussi Grems et son projet jazz. Et d'autres choses qui sont peut-être un peu plus rap. Mais je n'oublie pas pour la fin de l'émission mes amoureux de Soul et R&B et bien sûr le côté Simple

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1: Herbert, nous revoilà. Le groupe, c'est OPEK, O-P-E-K. Et l'album, c'est Trafo. Si tu aimes ce genre de vibe, n'hésite pas à aller entre autres du côté de Middelhem pour ce festival jazz qui a lieu fin du mois de mai. Du 23 au 25.

parti écouter Des Nuits Botta avec, au-delà du fait de cette date éminemment soul et jazz du samedi 30 mai, avant ça celle du mercredi 27, où entre autres, dans ces voix féminines qui seront mises en avant, deux voix qui ont pour point commun la soul et le jazz, Adja et Elena Casella, qui seront présentes

comme je te l'ai déjà dit, la date du 30, avec Yame, Nubia Garcia, Nectar Wood, Duandita Daoud, Céline Desberg, Soura Sol, Bex, ou encore Anaïs.

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1: Je me devais de repasser un titre de Chiminio et de cet excellent album Projet Live, partage d'énergie que Énergie volume 5. On s'écoute le titre Breaking Point.
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0: on the mic.

0: plonger dans cet univers particulier de Chiminio et à le partager autour de toi. Chiminio. Breaking Point. Énergie. NRG. C'est ça que ça s'écrit. Volume 5.
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0: Oh oui.
1: Kaidiak Anibi on saxophone.
0: Si tu viens de me rejoindre, bienvenue à toi, qui que tu sois.
1: Magnus Metzel.
0: Bonjour ou bonsoir, c'est selon. Music Radio Active Show, c'est bien cela. Khalid on the mic, back de la good vibes, toi-même tu sais. N'hésite pas à me rejoindre du côté d'Insta pour pouvoir continuer l'expérience H24. Tous les liens sont par là-bas. Playlist, streaming, podcast, tout ça.
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0: J'ai dit D-Mix ?
1: Non, c'est D-Max.
0: D-E-E-M-A-X.
1: L'album Le Chat, le titre Véhicule, avec l'excellent Yanis pour l'accompagner, et Ajna, entre autres.

prochaines minutes, Roca, Grems ou encore la MC Riam. Mais avant ça, Nayar et souvenirs au pluriel.

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0: Flash.
1: Gros album trap jazz. J'ai hâte que Monsieur Grimes vienne en concert le produire et performer autour de celui-ci. NX Cantize, entre autres Tranquil Tranquil, mais aussi Dan Amazouk, Ian Jones ou encore Big Red, ou même beaucoup beaucoup

arrive très prochainement. Comme d'hab, Kyo est très occupé comme chaque année. Et surtout extrêmement productif. Déjà un album avec Jeff Lenner, Double Dragon, qui est sorti. Un autre avec Do Smith, Running dans le viseur, qu'on écoutera tout à l'heure avec un extrait. Et celui de Roca, qui arrive prochainement. Et déjà 4 titres

0: à nous, fraîchement sorti. Riyam, R-Y-2-A-M.
1: Les insultes qu'ils préfèrent à notre égard, comment ils usent de la violence envers nous. Je pense vraiment qu'ils nous voient comme une autre espèce que. Et même des fois, même pendant le contrôle, etc., t'entends souvent, ouais, il m'a traité de singe, il m'a traité de singe.
0: C'est Samir Hamad qui me l'avait vachement conseillé, vivement conseillé. Samir qui était avec nous il n'y a pas si longtemps. Et qu'on écoute avec.

Thomas Dizem à la production, Late Bloomer extrait de ce volume 3 de Rhodium qui était sorti courant 2025, fin 2025. Et dernièrement, Monsieur Chiki O s'est associé à Emo pour les Real Double Dragons, les vrais. N'hésitez pas à aller checker le projet, le EP, appelez ça comme vous voulez. Et je rappelle, Chiki O, anciennement Diomaye.

du côté de cette tablée du freestyle radioactif. N'hésite pas à aller checker la chaîne dédiée YouTube et aussi la chaîne dédiée Insta pour voir les différents réels et la session complète du côté de YouTube. Freestyle radioactif. Tu tapes ça sur Insta ou sur YouTube et tu trouveras ce qu'il te faut. Petit souvenir.

Gaz mon petit, l'album de Monsieur Papy Fredo. Le seul et l'unique, c'était en 97. Eh ouais, ouais. 20 ans déjà, 30 ans déjà. En attendant, on continue de plus belle, comme tu le sais. Old shit, new shit, only classic shit. Tout doucement, on va vers la fin du radio show, mais c'est pas encore fini. Un peu de soul R&B pour continuer, et pour terminer, il y aura le Sample Addict entre autres. Tout de suite, l'incontournable en ce moment, Gabriel et Jacoby. Si tu ne l'as toujours pas checké alors que je te l'ai déjà diffusé pas mal de fois, il serait temps de te remuer. Same Signs, tiré de son EP Gutta Child, sorti courant 2025.

Et si tu m'écoutes en direct, il est tout doucement temps d'éteindre les lumières. Lights down low. The Mister Pow Pow Road avec Sherwin pour l'accompagner.

éteint les lumières, ou en tout cas, tu les as mis en mode tamisé. On baisse la pression et là, on monte la température, oui, on la monte. After Last Night, Thundercat, Anderson Paak, Bruno Mars.

c'était le Silk Sonic Duo de Bruno Mars et Mr. Anderson .Paak. Restons dans la même vibe musicale avec All In, The Waterman, Aren't We All? Celle-ci a samplé un classique shit. Je t'invite à essayer de le deviner. Dernière ligne droite, Music Radioactive Show, dans tes oreilles.

ce genre de voix, de voix qui porte. N'hésite pas à aller checker son album Theology of Beauty 2.4. Richerman à la production, All In, H-O-2-L-Y-N, à la voix.

Theology of Beauty 2.Fall qui est sorti en 2025, et en 2026 elle a sorti le côté Winter, et je suppose que prochainement il y aura le côté Spring. Affaire à suivre. En tout cas, derrière ce titre il y a un sample et c'est celui-ci. Brief Encounter, c'est le groupe, et le titre c'est Vision au pluriel, Visions. Et personnellement, je pense que Silk Sonic se sont aussi inspirés, très franchement, du titre Visions. Je dis ça, je dis rien.

J'espère que la vision de l'émission t'a plu. Si tu m'as rejoint en cours de route, ne t'inquiète pas. Le podcast est bien évidemment disponible.

si tu veux, ta séance. Ta séance de rattrapage, c'est du côté de mon compte Insta pour les liens. Music Radioactive Show, viens t'abonner, viens me rejoindre, viens me follow. M-U-S-I-C. Music Radioactive, tu tapes ça en un mot, tu me trouveras du côté d'Insta. Khalid, bien évidemment. N'oublie pas. Khalid Music Radioactive, tu trouveras mon compte et par là-bas, sur ma bio, tous les liens. Podcast, playlist, streaming, tout ça, tout ça.

extrait de leur album Introducing the Brief Encounter. Le groupe se nomme comme cela, Brief Encounter, sorti en 77, et titre qui a été samplé, entre autres, pour Sampa the Great et son titre Freedom, entre autres, et pour quelques autres aussi d'ailleurs. Encore un dernier titre et on se quitte. Chiki Chao Chao, see you next week. C'était Khalid on the mic, Music Radioactive. Et si tu veux continuer l'expérience, c'est du côté de mon compte Insta, Khalid Music Radioactive. Tu tapes ça, tu me trouveras. Et pour ceux qui veulent aller voir les différents freestyles, n'hésitez pas à aller sur le compte Freestyle Radioactive. Et sinon, du côté de YouTube, tu tapes aussi Freestyle Radioactive et tu pourras voir les différentes sessions qu'on a pu produire dernièrement. Et je te rappelle que du côté du compte Insta Freestyle Radioactif, de nouveaux réels sortent régulièrement tous les lundis et les jeudis. Money Days Daoud pour terminer. Shiroko, Shiroki, Shiroki, Lemp Saint-Louis. Je sens que je dois partir. Dernier petit rappel, Daoud vient prochainement du côté des Nubota, ce sera le 30 mai. Et si tu veux un agenda complet des événements à ne pas manquer, viens me connecter tout simplement.

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Bonsoir à toutes et bonsoir à tous. 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Comme tous les dimanches soirs, ou presque, entre 20h30 et 22h30, c'est MU, deux heures de contraste en musique, mutines et mutantes. Jean-François Henrion au micro, David Jarin est présent en studio, et en fin d'émission, nous aurons la venue de Philippe Delvozal. Alors, nous avons commencé cette émission avec une découverte récente. Il s'agit de l'album Counterclockwise de Phone Fables. Près d'une décennie après la sortie de l'album Born of the Sun, en 2016, Dawn McCarty et Nils Frigdal reviennent avec leur album le plus profond à ce jour, une odyssée folk qui traverse les Appalaches et l'Europe. Counterclockwise n'est pas un album particulièrement excentrique, mais on dirait qu'il a été réalisé dans un isolement total à l'abri des influences mondiales. McCarty et Frigdal connaissent bien et maîtrisent les développements folk, pop et psychédéliques jusqu'au début des années 70. On peut entendre des groupes de filles mêlés au country rock et au prog de Cambridge. Puis, plutôt que d'aller de l'avant, il remonte le temps, reprenant des berceuses et des standards du vieux monde. Le titre fait référence à la conception du temps de McCarty et de sa famille, qui ne vont pas à contre-courant du temps, mais l'acceptent comme une roue. Nous avons écouté un titre pour commencer, qui s'intitule « Wither Shins ». On va continuer à explorer cet album avec un second morceau qui s'intitule « Hiawatha ». Le voici.

0: Nous venons d'écouter deux extraits du dernier album du duo Fun Fables. Pour ouvrir l'émission, c'était Widdershins et à l'instant, c'était Iawata. L'album s'appelle Counterclockwise et il est sorti sur le label Drag City. Et pour la séquence suivante, eh bien, je me tourne vers David qui est en studio avec nous.
1: Voilà, donc bonsoir, donc vous êtes sur The Campus, vous le savez déjà, Jean-François vous l'a dit, et nous allons passer maintenant à une autre tradition, aussi liée aux musiques populaires, mais cette fois-ci ça serait la musique populaire de Anatolie, c'est la Turquie, avec un disque sorti par le label Non-Such Explorer, donc les Non-Such Explorer Series. Cette fois-ci, c'est le très beau disque Turkish Village Music, enregistré par le ethnomusicologue Lakshmi Tewari. Et donc Lakshmi Tewari, il récolte une chanson faite par un musicien qui joue du zaz, et un chanteur. Le morceau porte le titre de Oyun Hava. Et ensuite, on va pas quitter ces territoires-là. On va aller plus au sud, on va aller en Syrie. Et on écoutera un morceau de Kwanun. Ça sera un makam, une version d'une série qui porte le titre « Musique folklorique du monde ». Quelque chose de peut-être plus général, sorti sur Musidix au début des années 70. Et l'enregistrement est fait par le ethnomusicologue Blaise Kalam. Voilà, donc le morceau, malheureusement, porte seulement le titre de Kwanun, mais bon, c'est, je pense, l'extrait d'un très beau... c'est un morceau fait avec cet instrument à plusieurs cordes, donc de la même famille que les mots me manquent aujourd'hui, donc voilà. C'est un instrument à cordes, la même famille... C'est une sorte de boîte en trapèze avec plusieurs cordes par-dessus, j'oublie le nom, excusez-moi. Non mais ça va venir. Voilà, donc ça va être une séquence d'une quinzaine de minutes qui va peut-être se transformer en une séquence un peu plus longue, je ne sais pas encore. On vous le dira, vous en rendrez compte. Voilà, commence vinyle 1.

0: Voilà, donc nous venons d'écouter deux extraits de dernier album de Robbie Bashaw, celui avant de sa mort, qui s'appelle Twilight Peaks, qui était réédité récemment, je pense il y a une dizaine d'années en Belgique, je pense par Aguirre Records, si je ne me trompe pas. Et entre les deux morceaux, c'était un morceau de Neige, qui vient de la compilation sur la musique syrienne, reprise par Blaise Kalam, faite par Blaise Kalam, que nous avons pu aussi écouter auparavant, à l'introduction de cette séquence. On écoutait d'abord une chanson turque compilée par l'ethnomusicologue Lakshmi Tevani, et puis un morceau aussi compilé par Blaise Kalam sur la série de musique de Syrie, faite par un kwanoum, donc le kwanoum étant un instrument à cordes percées comme le centaure. Voilà le nom qui m'a échappé. Aujourd'hui, les noms m'échappent très facilement. Donc, les deux morceaux de Robbie Bashaw qu'on écoutait, c'était Nice Enough Love et puis Where Butterflies Go, Twilight Peaks, et l'album où il s'est beaucoup plus, ou en tout cas, il a été le plus inspiré par les musiques de la Syrie, de la Turquie et de l'Iran. Avant, il était très, très fort inspiré par la musique indienne. Il faisait un peu ses versions très personnelles du raga. Et là, vous avez senti une allure beaucoup plus romantique, beaucoup plus liée à la poésie d'amour, beaucoup plus... L'Iran, la musique, la poésie perse étant une poésie beaucoup plus intéressée à ces sujets que les sujets religieux de la poésie indienne. Et donc cette allure un peu, c'est peut-être son disque le moins mystique, si on veut, dans la trajectoire de ce très grand qui était Robbie Bashaw. Donc voilà, nous avons fini deux morceaux de Robbie Bashaw, Nice Enough for Love et Where Butterflies Go, et entre eux deux il y a eu un morceau de flûte, donc c'est un morceau de Nate aussi, de cette compile sur la série sortie au début des années 70. Et maintenant je passe la parole à Jean-François qui va nous parler, passer autre chose, je sais pas, dis-moi. Raconte-nous.
1: C'est exact, je vous raconte tout.
0: Tout, voilà.
1: Je vous raconte tout, puisqu'on va écouter une cassette, deux extraits d'une cassette, figurez-vous. Une cassette que l'on doit à un duo qui s'appelle Arbor, et qui s'appelle Aboyer au mauvais arbre. Le label Somewhere Between Tapes, basé à Glasgow, nous a déjà offert des joyaux atmosphériques signés Né, Man Ray et Doris Dana, et invite aujourd'hui les artistes françaises Diane Barbet et Laura Bourg, installées à Berlin, à mener un rituel psychédélique qui nous transporte au-delà du monde physique.
0: Ah ben Diane Barbet, elle a joué aussi au Festival d'Oscillation, je l'ai vue, c'était assez chouette.
1: Ah.
0: Oui, c'était très bien. Comme s'appelle cette technique de chasse au canard, acousmonium. Voilà.
1: Excellent. Eh bien, on en parle tout de suite de Diane Barbet, puisqu'elle est fabricante d'instruments, enregistreuse de terrain et chercheuse. Elle a déjà impressionné avec des escapades en solo plus profondes que profondes, comme Musique Tourbe. L'année dernière, une cartographie imaginaire des zones humides enregistrée au studio INA GRM et au sein du supergroupe Feu Fou de Somewhere Press, aux côtés de Slow Foam, Mondlane et Low. La multi-instrumentiste Laure Bourg, quant à elle, développe depuis plus d'une décennie ses improvisations inspirées du noise et du folk. Elle a sorti en 2023 Chicane, un album enregistré sans mixage, et a trouvé ses marques dans le free jazz avec Four Little Words, paru en février dernier. Le projet Arbor du duo voit les deux artistes sortir de leur zone de confort habituelle pour se connecter en temps réel. Eh bien, nous allons écouter le duo tout de suite avec deux morceaux. Et le premier s'intitule « Son long ».

0: Vous êtes à l'écoute de Radio Campus, il est 21h44, c'est Mu, nous sommes encore ensemble jusqu'à 22h30. Nous venons d'écouter un duo composé de Diane Barbet et Laure Bourg. Le duo s'appelle Arbor, la cassette sortie sur le label Somewhere Between Tapes s'appelle Aboyer aux mauvais arbres et on vient d'écouter deux morceaux, Son long tout d'abord et Chemin de montagne ensuite. Et Philippe a fait son entrée dans le studio pour la séquence qui suit. Bonsoir Philippe.
1: Bonsoir Jean-François, bonsoir chères auditrices et chers auditeurs, bonsoir David. Je vais vous passer un morceau, mais une plage vraiment assez longue, d'une vingtaine de minutes. Et c'est une sorte de retour en arrière, de retour dans le rétroviseur sur un concert qui m'a beaucoup marqué, que j'ai énormément apprécié, qui a eu lieu il y a environ 3 semaines. C'était le vendredi 24 avril. Et ça avait lieu au Cinéma Nova. C'était une soirée consacrée au label flamand Aspen Edicis, qui est un label, honnêtement, je ne connais vraiment pas toutes les sorties, mais celles que je connais sont vraiment intéressantes. C'est souvent des LP avec des jolies pochettes, mais une musique qui n'est pas en reste et qui évolue un peu à la lisière d'une certaine suite possible aujourd'hui du jazz, de la musique improvisée, de la musique composée, de la musique contemporaine, mais en n'étant pas coincé dans ces différentes catégories, en combinant des éléments de chacun de ces chants ou en passant d'un chant à l'autre. Donc ça, c'est pour le label Aspen Edicis. On avait entre autres découvert ce label via le musicien norvégien Fredrik Rasten, qu'on avait vu jouer rue du Trône avec Alasdair Roberts il y a quelques mois, une année à peu près, je pense même, peut-être en mai de l'année passée. Et Fredrik Rasten, du coup, on s'est mis à découvrir un peu le reste de sa discographie, ou des bouts de sa discographie, parce qu'il a sorti pas mal de choses. Et dans cette soirée au Nova, donc il y a 3 semaines consacrée au label, il y avait 2 concerts avec Fredrik Rasten. Un premier qui accompagnait des projections d'objets, des projections d'images très sombres, et un duo de guitare entre Fredrik Rasten et Ruben Machtelings, qui est un musicien qui sort fréquemment des disques sur Aspen. Et puis, après une pause, il y avait un concert de Hocker, qui est un quartet norvégien, qui a la particularité de jouer acoustique, 100% acoustique, donc pas du tout amplifié. Et donc ça, c'est quelque chose au niveau du son, au niveau du volume sonore,

mais la musique est à la hauteur et bénéficie vraiment de ce choix de jouer acoustique, de jouer 100% acoustique. Ça donne, en tout cas moi, ça m'a fait percevoir ce concert comme marqué par une subtilité, une qualité d'écoute, une recherche des structures, des textures qui était vraiment pour moi assez impressionnante, et en plus un volume sonore qui allait assez bien avec mon oreille droite abîmée. Donc c'était vraiment un très très beau concert en ce qui me concerne. Et donc j'ai acheté le disque et on va écouter la face A de ce disque. Je vous présente brièvement les musiciens, donc il y a, et aussi du coup les instruments qu'ils jouent. Il y a donc Frédéric Resten aux guitares acoustiques, il y a soit des guitares 6 cordes, soit 12 cordes. Il y a Thorsten Lavik-Larsen à la fois par moment à la trompette, par moment aux percussions. Adrian Fiskemyr à la contrebasse et Jan Martin Gismarvik à la batterie et aux percussions lui aussi. Et c'est assez intéressant parce que le groupe en est à son troisième album, son troisième disque. Celui-ci a été enregistré en live dans une maison de la culture norvégienne le 14 février 2024. Et donc c'est un disque improvisé. Mais il faut savoir que les deux premiers albums de Hocker étaient des disques composés. Et donc il y a un shift comme ça de ces deux premiers disques écrits à ce troisième album improvisé. Et donc on va écouter un morceau, une des deux faces du LP, le morceau de la face A qui fait une vingtaine de minutes et qui s'appelle Equinoctial Tide. Je n'ai pas encore donné le titre de l'album, l'album s'appelle Aerial. Donc il y a vraiment dans les titres une influence de toutes les choses de la nature, de la météorologie, voilà. Assez parlé, écoutons ces 20 minutes de très belle musique.

0: Nous venons d'écouter vraiment jusqu'à la dernière seconde d'une face entière, la première face du LP Aerial du quatuor norvégien Hocker. Le morceau s'appelle Equinoctial Tide et est sorti sur le label flamand Aspen Edices. Nous avons découvert le groupe au Cinéma Nova le 24 avril dernier et on va profiter brièvement de l'occasion pour vous annoncer, même si ce n'est pas immédiatement, ce n'est pas la semaine qui vient mais la semaine qui suit, deux autres soirées au Cinéma Nova qui combineront images projetées et musique. Il y aura d'abord le jeudi 28 mai une soirée autour des musiques et des traditions du Poitou avec la projection d'un film de Benoît Perrault de 2025, Souvent l'hiver se mutine, un film concocté à partir d'un trésor d'archives audiovisuelles rares sur la mémoire du monde paysan dans le Poitou-Charente et en Vendée. Et puis, enfin, je dis « et puis », j'imagine que c'est dans cet ordre-là, mais ce n'est pas sûr à 100%, mais au cours de la même soirée, un concert du violoniste Christian Fromentin avec des musiques du Poitou. Et puis, le lendemain, le vendredi 29 mai, il y aura un quintet d'improvisateurs autour du groupe Dry Speed, plus deux invités, Nicolas Lancerotti et Filippo Gilono, qui interviendront en direct, en live, sur la projection des images, donc en direct, des images télévisées d'un grand événement culturel prestigieux dans un palais construit par l'architecte et futur baron Victor Horta, pas loin du parc de Bruxelles. Un événement dédié à la musique classique, mais comme une compétition sportive avec des instruments qui changent d'édition en édition. Si vous voyez ce que je veux dire, le groupe avait déjà improvisé sur le Tour de France, sur la Coupe du Monde de football, sur l'investiture de Donald Trump. Et là, donc, ils vont se frotter à d'autres types d'images télévisuelles. Ce sera donc le vendredi 29 mai. On va encore passer un bon quart d'heure ensemble. Il est 22h13 et David a trouvé un dernier disque dans son escarcelle des disques qu'il avait amenés pour ce soir pour finir, je pense, ou quasi finir, l'émission en sa compagnie.
1: Voilà. Voilà. On va écouter un disque de Hisato Higuchi qui a une très très très belle pochette qui porte le nom de Otoneyama Bottoms. Et on va écouter le morceau qui s'appelle It's a Wonderful Thought et que ça se prononcerait comme Subarashi Kana Kana no Moi. Voilà. Et après, on écoutera un morceau de un disque double de Mike Karaganglov sorti en 2015. Le disque s'est fait entre Mike Karaganglov et le International. Ah, écoutez, The American Drone Orchestra. Et le morceau, c'est Shenandoah Carol's Waltz. Et je pense qu'on va finir avec un extrait encore de Otoneyama Bottoms de Hisato Higuchi, que vous allez peut-être connaître sous le nom de le morceau porte le nom de Haru no Bosho Namishi Spring Carriage Drive. Voilà. Une très très bonne écoute.
0: Merci, à bientôt. Restez à l'écoute de Radio Campus. C'est ému. Enfin...

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0: c'est ça. Tu vois, selon moi, l'humanité actuellement, on a abouti l'objet. Hein? On a abouti l'objet, mais on est encore. La fameuse pyramide fractale incestueuse clanique, elle tient encore. Hein? La plupart des gens travaillent pour le bien-être de 3-4. Et le summum, là, ceux qui ont réussi à synthétiser tout ça, c'est chinois. Ou c'est carrément 84 de George Orwell.
1: Oui.
0: Quand, as-tu vu le film Manufactured Landscape?
1: Non.
0: Il faut absolument que tu vois ça. C'est un mot, ça, c'est un photographe canadien. C'est un reportage sur son travail qui prend des photos de paysages qui ont été défaits par les... Et à un moment donné, il s'en va en Chine. Et le film commence, c'est un panne d'un atelier chinois. Puis au début, tu regardes le film, il y a le générique, tu dis, ils ont pesté. Je veux dire, mais tu vois que c'est pas le même monde, mais c'est très long. Puis à un moment donné, la caméra, ça, tu vois l'atelier au complet, c'est monstrueux, là. Ça a des proportions vraiment démentielles. Et tous les gens, à un moment donné, tu vois vraiment une route comme ça. Tu as les chefs d'équipe avec une quarantaine de personnes qui sont habillées en dossard jaune, tu sais, de la partie groupe. Et au milieu, tu as une moto avec une police comme ça.
1: Ah,

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0: du Covid avec l'art et la culture ne sont pas essentiels. Ce ne sont pas des éléments essentiels du monde et de la société.
1: Oui, on l'a entendu.
2: Tu dis ?
1: J'ai dit on l'a entendu, tout le monde l'a entendu. Hein.
2: Oui, c'est aussi...
1: On ne pouvait pas ouvrir les librairies, vous vous rendez compte ? On ne pouvait pas ouvrir les librairies, parce qu'il y avait le Covid. C'est essentiel, les livres.
2: Pour toi ?
1: Mais non, c'est pas vrai. Là aussi, on fait croire que c'est élitiste, tout ça. Mais c'est pas du tout élitiste. Genre.

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Je reviens là-dessus. Il faut de l'argent pour qu'on puisse être ensemble, pour qu'on ne fasse pas ça rien que pour nous, cette recherche qui ne s'arrête pas, cette fait qu'on peut réécrire un roman pendant 10 ans de sa vie, qu'on l'écrit, qu'on le reprend, qu'on fait un film, qu'on a envie de le remonter, parce que c'est ça les artistes, qu'on fait un tableau, on repeint sur le tableau, et on recommence, et on recommence, et on recommence, et on tourne autour du même sujet, et on fait, et on fait, et on cherche, et on va de plus en plus loin, et on ouvre de plus en plus. Et c'est de plus en plus beau, c'est de plus en plus cosmique, c'est de plus en plus énorme, mais pour que ça puisse se partager... Là, il n'y a rien à faire. Il faut pouvoir le partager dans un lieu.

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0: Bonsoir. Lorsqu'on dit que le rock'n'roll est fait pour les kids et par les kids, cette vérité s'avère encore plus exacte avec les zéros de conduite qui jouent et chantent un maximum avant de prendre du bide. Et les quatre garnements, à voir la tronche qu'ils ont, ne sont pas élevés par les jésuites. Ils nous viennent d'Issoudun, ville perdue dans la platitude d'une France profonde. Mais ils y ont fait déjà plus de 10 fois le tour de l'Hexagone pour balancer la musique qu'ils aiment dans des salles noires de monde. Et ils ont bien sûr traîné leurs Doc Martens dans presque toutes les zones. Mais comment se fait-il que des gamins de moins de 18 ans ne soient pas branchés sur des trucs genre disco et raplapla?
1: Ils ont été les premiers à se produire au Zénith au moment de l'inauguration. Ils ont joué devant le président Mitterrand. Alors, ils ont fait autre chose aussi, ils ont fait la première partie de Clash. C'est leur première grande télé, je vous l'ai dit, ils ont entre 11 et 14 ans. La chanteuse s'appelle Anne-Sophie, à la guitare Johan, à la basse Franck et à la batterie Guillaume. C'est le groupe Zéro de Conduite, le titre « Je suis mort ».

0: On peut pas appeler ça un petit coup de piston, on peut pas appeler ça un petit coup de piston, c'est, si tu veux, bon, c'était à l'époque où on faisait les premières parties, des trucs pompeux, les clashs et tout, les, plein, des grands trucs comme ça, tu vois, et bon, c'était l'attraction, quoi, c'était la mode, on faisait voir, et puis y a un mec qui jouait de la musique, mais on s'amusait bien, ça.
1: Et est-ce que pour faire des concerts, le soir, vous séchez les cours? Bon, l'après-midi pour faire la balance.
2: Ça vous arrive
1: quand
2: généralement,
1: même.
2: Les concerts se passent le week-end, le samedi, alors il y a
3: Ou des fois, c'est un concert en semaine, c'est pas vraiment grave, quoi.
1: Vous faites quand même le déplacement.
3: Bien, même des fois.
1: Est-ce que par rapport à vos copains de classe, vous avez des grosses têtes?
2: Non, pas du tout.
0: Non, on veut surtout pas que qu'on soit considéré comme les autres, comme des gens spéciaux, tout ça. Non, il faut. C'est normal avec les autres.

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